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0: 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Nous sommes le jeudi 24 septembre, le 267e jour de l'année. Aujourd'hui, on fête Thècle et Andoche. Les Thècles sont très émotives et volontaires. Leurs certitudes sont inébranlables et il est inutile d'essayer de les faire changer d'avis. Il y a l'anniversaire de Isia Higelin qui a 36 ans. Lui, c'est le petit ami de Sophie Marceau dans La Boum 2. L'acteur Pierre Cosso a 65 ans. Blandine dans la série Sous le soleil, tiens. On l'a aussi vu dans pas mal de séries et films. 76 ans pour l'actrice Marie-Christine Adam. Et enfin, Paul Sexas, français du cyclisme, déjà champion à son âge, il a aujourd'hui 20 ans et on va le soutenir, notamment pour les mondiaux, direction Montréal dans quelques heures. Bon anniversaire à vous aussi, peut-être né un 24 septembre. 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

tous, on commence votre horoscope de ce jeudi 24 septembre par les béliers. Votre rythme mérite un petit ajustement. Taureau, l'amour se savoure dans les détails, une ambiance chaleureuse et quelques attentions délicates. Gémeaux, vous entrez dans une période où les occasions de bouger ne manqueront pas. Cancer, vous partagez des envies et des projets avec une personne qui vous est chère. Lion, cessez de vous mesurer aux autres, ce qui vous rend unique, c'est justement ce qui mérite d'être mis en avant. Vierge, votre allure et votre manière d'être attire les regards. Balance, vous n'avez pas besoin de jouer un rôle pour être apprécié. Scorpion, une atmosphère chaleureuse favorise les rapprochements. Sagittaire, une conversation pourrait vous ouvrir de nouveaux horizons. Capricorne, votre sérieux dans la gestion du quotidien porte enfin ses fruits. Verseau, une idée créative pourrait changer la manière dont vous abordez un projet. Et enfin les

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0: Le programme télé. Ce soir sur TF1, au Radour, avec au casting notamment Matt Pokora, 5 juin 44. Durant la Seconde Guerre mondiale, 5 jours avant le plus important massacre de civils français, Philippe Gerbier, officier des forces françaises libres, est parachuté près d'Oradour-sur-Glane, à quelques jours du débarquement. Il est chargé de diriger une mission secrète et capitale pour la résistance. Sur place, il retrouve Marie, son amour de jeunesse, qui fuit avec sa fille un mari violent. Tandis que le passé refait surface, leur destin se mêle au drame historique d'Oradour-sur-Glane. France 2, envoyé spécial. France 3, meurtre à Tahiti. Canal, c'est la série Ceci n'est pas un crime. Angleterre, 1936, une exposition privée se déroule dans l'impressionnante propriété de West Dean, accueillant un groupe de jeunes artistes surréalistes, parmi lesquels René Magritte et Salvador Dali. À la suite d'un meurtre choquant, Scotland Yard est appelé et le domaine se retrouve très vite fermé. M6, la chute du président. TMC, Taxi 4. Sur W9, il y a que la vérité qui compte. Et sur Gulli, c'est quoi ce papy? Voilà, je vous laisse faire votre choix et par avance, une excellente soirée dans votre télévision.
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L'éphéméride. Nous sommes le jeudi 24 septembre, le 267e jour de l'année. Aujourd'hui, on fête Thècle et Andoche. Les Thècles sont très émotives et volontaires. Leurs certitudes sont inébranlables et il est inutile d'essayer de les faire changer d'avis. Il y a l'anniversaire de Isia Higelin qui a 36 ans. Lui, c'est le petit ami de Sophie Marceau dans La Boum 2. L'acteur Pierre Cosso a 65 ans. Blandine dans la série Sous le soleil, tiens, on l'a aussi vu dans pas mal de séries et films. 76 ans pour l'actrice Marie-Christine Adam. Et enfin, Paul Sexas, français du cyclisme, déjà champion à son âge, il a aujourd'hui 20 ans et on va le soutenir, notamment pour les Mondiaux, direction Montréal dans quelques heures. Bon anniversaire à vous aussi, peut-être né un 24 septembre. 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

Bonjour à tous, on commence votre horoscope de ce jeudi 24 septembre par les béliers. Votre rythme mérite un petit ajustement. Taureau, l'amour se savoure dans les détails, une ambiance chaleureuse et quelques attentions délicates. Gémeaux, vous entrez dans une période où les occasions de bouger ne manqueront pas. Cancer, vous partagez des envies et des projets avec une personne qui vous est chère. Lion, cessez de vous mesurer aux autres, ce qui vous rend unique, c'est justement ce qui mérite d'être mis en avant. Vierge, votre allure et votre manière d'être attirent les regards. Balance, vous n'avez pas besoin de jouer un rôle pour être apprécié. Scorpion, une atmosphère chaleureuse favorise les rapprochements. Sagittaire, une conversation pourrait vous ouvrir de nouveaux horizons. Capricorne, votre sérieux dans la gestion du quotidien porte enfin ses fruits. Verseau, une idée créative pourrait changer la manière dont vous abordez un projet. Et enfin les poissons, la journée se prête à la douceur et à la

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0: Le programme télé. Ce soir sur TF1, au Radour, avec au casting notamment Matt Pokora, 5 juin 44. Durant la Seconde Guerre mondiale, 5 jours avant le plus important massacre de civils français, Philippe Gerbier, officier des forces françaises libres, est parachuté près d'Oradour-sur-Glane. À quelques jours du débarquement, il est chargé de diriger une mission secrète et capitale pour la résistance. Sur place, il retrouve Marie, son amour de jeunesse, qui fuit avec sa fille un mari violent. Tandis que le passé refait surface, leur destin se mêle au drame historique d'Oradour-sur-Glane. France 2, envoyé spécial. France 3, meurtre à Tahiti. Canal, c'est la série Ceci n'est pas un crime. Angleterre, 1936, une exposition privée se déroule dans l'impressionnante propriété de West Dean, accueillant un groupe de jeunes artistes surréalistes, parmi lesquels René Magritte et Salvador Dali. À la suite d'un meurtre choquant, Scotland Yard est appelé et le domaine se retrouve très vite fermé. M6, la chute du président. TMC, Taxi 4. Sur W9, il y a que la vérité qui compte. Et sur Gulli, c'est quoi ce papier? Voilà, je vous laisse faire votre choix et par avance, une excellente soirée dans votre télévision.
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0: 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Il est 6h.
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2: La météo des Hautes-Alpes et de la vallée de l'Ubaye avec Météo Alpes du Rance.
3: Et cet après-midi, le temps reste parfaitement sec sur les Hautes-Alpes et l'Ubaye, malgré la présence d'un ciel régulièrement voilé par de fins nuages d'altitude. La nouveauté du jour provient du vent de nord qui souffle particulièrement fort sur nos reliefs. Les températures maximales restent très douces et bien agréables pour la saison, comprises de 24 à 28 degrés au plus fort de la journée. Pour votre journée de vendredi, peu de changements à attendre. Le beau temps va persister sous un ciel encore parfois voilé. Le vent basculera au secteur ouest-sud-ouest autour de 30 à 35 km heure l'après-midi. Le mercure fléchira très légèrement de 2 à 3 degrés tout en conservant une belle douceur avec 8 à 13 degrés le matin et de 23 à 27 degrés l'après-midi.
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L'éphéméride. Nous sommes le jeudi 24 septembre, le 267e jour de l'année. Aujourd'hui, on fête Thècle et Andoche. Les Thècles sont très émotifs et volontaires. Leurs certitudes sont inébranlables et il est inutile d'essayer de les faire changer d'avis. Il y a l'anniversaire de Isia Higelin qui a 36 ans. Lui, c'est le petit ami de Sophie Marceau dans La Boum 2. L'acteur Pierre Cosseau a 65 ans. Blandine dans la série Sous le soleil, tiens. On l'a aussi vu dans pas mal de séries et films. 76 ans pour l'actrice Marie-Christine Adam. Et enfin, Paul Sexas, sport français du cyclisme, déjà champion à son âge, il a aujourd'hui 20 ans et on va le soutenir, notamment pour les mondiaux, direction Montréal dans quelques heures. Bon anniversaire à vous aussi, peut-être né un 24 septembre.

Bonjour à tous, on commence votre horoscope de ce jeudi 24 septembre par les béliers. Votre rythme mérite un petit ajustement. Taureau, l'amour se savoure dans les détails, une ambiance chaleureuse et quelques attentions délicates. Gémeaux, vous entrez dans une période où les occasions de bouger ne manqueront pas. Cancer, vous partagez des envies et des projets avec une personne qui vous est chère. Lion, cessez de vous mesurer aux autres, ce qui vous rend unique, c'est justement ce qui mérite d'être mis en avant. Vierge, votre allure et votre manière d'être attirent les regards. Balance, vous n'avez pas besoin de jouer un rôle pour être apprécié. Scorpion, une atmosphère chaleureuse favorise les rapprochements. Sagittaire, une conversation pourrait vous ouvrir de nouveaux horizons. Capricorne, votre sérieux dans la gestion du quotidien porte enfin ses fruits. Verseau, une idée créative pourrait changer la manière dont vous abordez un projet. Et

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2: Bonjour à tous. On commence avec les Jeux Alpes 2030. Alors que la succession d'Edgar Gros-Piron se prépare, le nom d'Henri Giscard d'Estaing circule pour prendre la présidence. L'ancien patron du club Med se dit honoré qu'on pense à lui, mais son entourage précise qu'aucune proposition ne lui a été faite à ce stade. Son nom a notamment été avancé par Gilles Chabert, ancien président du syndicat national des moniteurs de ski français. Pour l'instant, Henri Giscard d'Estaing estime donc qu'il est trop tôt pour commenter cet éventuel succès. On reste dans l'actualité institutionnelle avec les sénatoriales dans les Hautes-Alpes. Quatre candidats sont en lice pour un seul siège. Le sortant Jean-Michel Arnaud, Jean-François Baudin, Michel Pont et Jérôme Sainte-Marie. Le scrutin aura lieu dimanche avec 449 grands électeurs appelés à voter. L'élection se fera au scrutin majoritaire à deux tours si nécessaire. Direction Gap maintenant où le château de Charons retrouve son éclat. Les façades, les volets, les menuiseries et la toiture ont été restaurées. Avec notamment la remise en place de la crête fêtière, un chantier mené par la ville de Gap et le parc national des Écrins pour un montant de 850 000 euros. L'inauguration officielle est prévue aujourd'hui au château. Et puis l'hiver se prépare déjà à Vars. La station ouvrira son domaine le 5 décembre avec 185 km de piste. Mais Vars veut aussi miser sur l'animation. Vars en scène devient cette année un véritable festival avec trois rendez-vous en décembre, un DJ set le 5, un concert le 12 et un spectacle de grande illusion le 20. De quoi donner le coup d'envoi de la saison sur un air de fête. Enfin, place aux jeunes et au sport. 550 collégiens ont participé hier à un mini-raid organisé par l'Union nationale du sport scolaire. Venus de 16 établissements des Hautes-Alpes, les élèves de 6e et de 5e ont enchaîné plusieurs épreuves en pleine nature. Canoë, paddle, VTT, escalade, course d'orientation ou encore laser run. Une journée sportive, mais aussi placée sous le signe de l'entraide et du fair play.
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1: La météo des Hautes-Alpes et de la vallée de l'Ubaye avec Météo Alpes Durance.
2: Et cet après-midi, le temps reste parfaitement sec sur les Hautes-Alpes et l'Ubaye, malgré la présence d'un ciel régulièrement voilé par de fins nuages d'altitude. La nouveauté du jour provient du vent de nord qui souffle particulièrement fort sur nos reliefs. Les températures maximales restent très douces et bien agréables pour la saison, comprises de 24 à 28 degrés au plus fort de la journée. Pour votre journée de vendredi, peu de changements à attendre. Le beau temps va persister sous un ciel encore parfois voilé. Le vent basculera au secteur ouest-sud-ouest autour de 30 à 35 km heure l'après-midi. Le mercure fléchira très légèrement de 2 à 3 degrés tout en conservant une belle douceur avec 8 à 13 degrés le matin et de 23 à 27 degrés l'après-midi.
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0: Le programme télé. Ce soir sur TF1, au Radour, avec au casting notamment Matt Pokora, 5 juin 44. Durant la Seconde Guerre mondiale, 5 jours avant le plus important massacre de civils français, Philippe Gerbier, officier des forces françaises libres et parachuté près d'Oradour-sur-Glane, à quelques jours du débarquement. Il est chargé de diriger une mission secrète et capitale pour la résistance. Sur place, il retrouve Marie, son amour de jeunesse, qui fuit avec sa fille un mari violent. Tandis que le passé refait surface, leur destin se mêle au drame historique d'Oradour-sur-Glane. France 2, envoyé spécial. France 3, meurtre à Tahiti. Canal, c'est la série Ceci n'est pas un crime. Angleterre, 1936. Une exposition privée se déroule dans l'impressionnante propriété de West Dean, accueillant un groupe de jeunes artistes surréalistes, parmi lesquels René Magritte et Salvador Dali. À la suite d'un meurtre choquant, Scotland Yard est appelé et le domaine se retrouve très vite fermé. M6, la chute du président. TMC, Taxi 4. Sur W9, il y a que la vérité qui compte. Et sur Gulli, c'est quoi ce papy? Voilà, je vous laisse sur votre choix et par avance, une excellente soirée devant votre télévision.
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0: Il est bientôt 7h.
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0: 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Il est 7h.
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3: Bonjour, pas de menace particulière pour la visite du pape Léon XIV selon Laurent Nunez, invité du journal de 20h sur France 2. Le ministre de l'Intérieur a assuré qu'aucun risque spécifique n'a été détecté. Le souverain pontife entame une visite de 4 jours en France, sa première dans l'Hexagone, marquée par une messe samedi, place de la Concorde à Paris. Un dispositif sécuritaire inédit de 14 000 hommes est déployé. À l'ONU, les patrons mondiaux de l'intelligence artificielle appellent à une vigilance extrême devant le Conseil de sécurité. Sam Altman, le patron d'OpenAI, a plaidé pour une coopération internationale face à l'accélération de cette technologie. De son côté, Anthropic s'est même engagé à ralentir le développement de ces modèles pour garantir leur sécurité. Et puis concernant l'Ukraine, toujours depuis cette tribune de l'Assemblée Générale des Nations Unies, le président Volodymyr Zelensky a appelé la Russie à cesser sa guerre avec l'Ukraine. Feu vert en commission pour la loi intégrale contre les violences sexuelles. Les députés ont approuvé à l'unanimité ce texte de près de 70 articles qui arrivera dans l'hémicycle le 1er octobre. Le projet renforce notamment la protection des victimes au travail et assimile les actes sexuels rémunérés en ligne au proxénétisme. 27 et 20 ans de réclusion criminelle, c'est ce qu'a requis l'avocat général contre Loïc Le Priol et Romain Bouvier, les deux principaux accusés de l'assassinat de l'ex-rugbyman argentin Federico Martin Aramburu, qui avait été abattu en pleine rue à Paris en mars 2022 après une bagarre à la sortie d'un bar. Le Le Priol, accusé d'avoir tiré à 6 reprises, invoque un réflexe militaire et nie toute préméditation. La cour d'appel de Paris confirme la mise à l'écart de Philippe Brun. Le député ne participera pas à la primaire socialiste. La justice a rejeté sa demande de réintégration et valide sa suspension. Selon les juges, un signalement pour harcèlement, violence et emploi familial a bien été reçu par la direction du parti, contredisant la thèse du complot politique avancée par l'élu. Le Parti Socialiste se félicite de cette décision. Enfin, en Ligue des Champions féminines, le Paris FC commence par une lourde défaite 5-2 à Barcelone. Demain, toujours en football et en Ligue des Nations, c'est Zinedine Zidane qui va diriger son tout premier match à la tête de l'équipe de France en Turquie. On apprend d'ailleurs que Zizou devrait opter pour un schéma en 4-3-3 avec Ousmane Dembélé à la pointe de l'attaque et Kylian Mbappé sur la gauche.
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4: La météo des Hautes-Alpes et de la vallée de l'Ubaye avec Météo Alpes d'Urance.
5: Et cet après-midi, le temps reste parfaitement sec sur les Hautes-Alpes et l'Ubaye, malgré la présence d'un ciel régulièrement voilé par de fins nuages d'altitude. La nouveauté du jour provient du vent de nord qui souffle particulièrement fort sur nos reliefs. Les températures maximales restent très douces et bien agréables pour la saison, comprises de 24 à 28 degrés au plus fort de la journée. Pour votre journée de vendredi, peu de changements à attendre. Le beau temps va persister sous un ciel encore parfois voilé. Le vent basculera au secteur ouest-sud-ouest autour de 30 à 35 km heure l'après-midi. Le mercure fléchira très légèrement de 2 à 3 degrés tout en conservant une belle douceur avec 8 à 13 degrés le matin et de 23 à 27 degrés l'après-midi.
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L'éphéméride. Nous sommes le jeudi 24 septembre, le 267e jour de l'année. Aujourd'hui, on fête Thècle et Andoche. Les Thècles sont très émotives et volontaires. Leurs certitudes sont inébranlables et il est inutile d'essayer de les faire changer d'avis. Il y a l'anniversaire de Isia Higelin qui a 36 ans. Lui, c'est le petit ami de Sophie Marceau dans La Boum 2. L'acteur Pierre Cosso a 65 ans. Blandine dans la série Sous le soleil, tiens. On l'a aussi vu dans pas mal de séries et films. 76 ans pour l'actrice Marie-Christine Adam. Et enfin, Paul Sexas, sport français du cyclisme, déjà champion à son âge, il a aujourd'hui 20 ans et on va le soutenir, notamment pour les mondiaux, direction Montréal dans quelques heures. Bon anniversaire à vous aussi, peut-être né un 24 septembre.

0: forte.
1: Bonjour à tous, on commence votre horoscope de ce jeudi 24 septembre par les béliers. Votre rythme mérite un petit ajustement. Taureau, l'amour se savoure dans les détails, une ambiance chaleureuse et quelques attentions délicates. Gémeaux, vous entrez dans une période où les occasions de bouger ne manqueront pas. Cancer, vous partagez des envies et des projets avec une personne qui vous est chère. Lion, cessez de vous mesurer aux autres, ce qui vous rend unique, c'est justement ce qui mérite d'être mis en avant. Vierge, votre allure et votre manière d'être attire les regards. Balance, vous n'avez pas besoin de jouer un rôle pour être apprécié. Scorpion, une atmosphère chaleureuse favorise les rapprochements. Sagittaire, une conversation pourrait vous ouvrir de nouveaux horizons. Capricorne, votre sérieux dans la gestion du quotidien porte enfin ses fruits. Verseau, une idée créative pourrait changer la manière dont vous abordez un projet. Et enfin les poissons, la journée se prête à la douceur et à la sensualité. Je vous souhaite à tous une très belle journée.
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4: Bonjour à tous. On commence avec les Jeux Alpes 2030. Alors que la succession d'Edgar Gros-Piron se prépare, le nom d'Henri Giscard d'Estaing circule pour prendre la présidence. L'ancien patron du club Med se dit

0: honoré qu'on pense à lui, mais son entourage précise qu'aucune proposition ne lui a été faite à ce stade. Son nom a notamment été avancé par Gilles Chabert, ancien président du syndicat national des moniteurs de ski français. Pour l'instant, Henri Giscard d'Estaing estime donc qu'il est trop tôt pour commenter cette éventuelle succession. On reste dans l'actualité institutionnelle avec les sénatoriales dans les Hautes-Alpes. 4 candidats sont en lice pour un seul siège. Le sortant Jean-Michel Arnaud, Jean-François Baudin, Michel Pont et Jérôme Sainte-Marie. Le scrutin aura lieu dimanche avec 449 grands électeurs appelés à voter. L'élection se fera au scrutin majoritaire à 2 tours si nécessaire. Direction Gap maintenant, où le château de Charance retrouve son éclat. Les façades, les volets, les menuiseries et la toiture ont été restaurées avec notamment la remise en place de la crête fêtière. Un chantier mené par la ville de Gap et le parc national des Écrins pour un montant de 850 000 euros. L'inauguration officielle est prévue aujourd'hui au château. Et puis l'hiver se prépare déjà à Vars. La station ouvrira son domaine le 5 décembre avec 185 km de piste. Mais Vars veut aussi miser sur l'animation. Vars en scène devient cette année un véritable festival avec 3 rendez-vous en décembre. Un DJ set le 5, un concert le 12 et un spectacle de grande illusion le 20. De quoi donner le coup d'envoi de la saison sur un air de fête. Enfin, place aux jeunes et au sport. 550 collégiens ont participé hier à un mini-raid organisé par l'Union nationale du sport scolaire. Venus de 16 établissements des Hautes-Alpes, les élèves de 6e et de 5e ont enchaîné plusieurs épreuves en pleine nature. Canoë, paddle, VTT, escalade, course d'orientation ou encore laser run. Une journée sportive mais aussi placée sous le signe de l'entraide et du fair play.
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2: La météo des Hautes-Alpes et de la vallée de l'Ubaye avec Météo Alpes Durance.
0: Cet après-midi, le temps reste parfaitement sec sur les Hautes-Alpes et l'Ubaye, malgré la présence d'un ciel régulièrement voilé par de fins nuages d'altitude. La nouveauté du jour provient du vent de nord qui souffle particulièrement fort sur nos reliefs. Les températures maximales restent très douces et bien agréables pour la saison, comprise de 24 à 28 degrés au plus fort de la journée. Pour votre journée de vendredi, peu de changements à attendre. Le beau temps va persister sous un ciel encore parfois voilé. Le vent basculera au secteur ouest-sud-ouest autour de 30 à 35 km l'après-midi. Le mercure fléchira très légèrement de 2 à 3 degrés tout en conservant une belle douceur avec 8 à 13 degrés le matin et de 23 à 27 degrés l'après-midi.
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1: Ce soir sur TF1, au Radour, avec au casting notamment Matt Pokora, 5 juin 44. Durant la Seconde Guerre mondiale, 5 jours avant le plus important massacre de civils français, Philippe Gerbier, officier des forces françaises libres et parachuté près d'Oradour-sur-Glane, à quelques jours du débarquement. Il est chargé de diriger une mission secrète et capitale pour la résistance. Sur place, il retrouve Marie, son amour de jeunesse, qui fuit avec sa fille un mari violent. Tandis que le passé refait surface, leur destin se mêle au drame historique d'Oradour-sur-Glane. France 2, envoyé spécial. France 3, meurtre à Tahiti. Canal, c'est la série Ceci n'est pas un crime. Angleterre, 1936, une exposition privée se déroule dans l'impressionnante propriété de West Dean, accueillant un groupe de jeunes artistes surréalistes, parmi lesquels René Magritte et Salvador Dali. À la suite d'un meurtre choquant, Scotland Yard est appelé et le domaine se retrouve très vite fermé. M6, la chute du président. TMC, Taxi 4. Sur W9, il y a que la vérité qui compte. Et sur Gulli, c'est quoi ce papy? Voilà, je vous laisse sur votre choix et par avance, une excellente soirée devant votre télévision.
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0: Il est bientôt 8h.
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0: 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Il est 8h.
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2: Bonjour, pas de menace particulière pour la visite du pape Léon XIV selon Laurent Nunez. Invité du journal de 20h sur France 2, le ministre de l'Intérieur a assuré qu'aucun risque spécifique n'a été détecté. Le souverain pontife entame une visite de 4 jours en France, sa première dans l'Hexagone, marquée par une messe samedi, place de la Concorde à Paris. Un dispositif sécuritaire inédit de 14 000 hommes est déployé. À l'ONU, les patrons mondiaux de l'intelligence artificielle appellent à une vigilance extrême devant le Conseil de sécurité. Sam Altman, le patron d'OpenAI, a plaidé pour une coopération internationale face à l'accélération de cette technologie. De son côté, Anthropic s'est même engagé à ralentir le développement de ces modèles pour garantir leur sécurité. Et puis concernant l'Ukraine, toujours depuis cette tribune de l'Assemblée générale des Nations Unies, le président Volodymyr Zelensky a appelé la Russie à cesser sa guerre avec l'Ukraine. Feu vert en commission pour la loi intégrale contre les violences sexuelles. Les députés ont approuvé à l'unanimité ce texte de près de 70 articles qui arrivera dans l'hémicycle le 1er octobre. Le projet renforce notamment la protection des victimes au travail et assimile les actes sexuels rémunérés en ligne au proxénétisme. 27 et 20 ans de réclusion criminelle, c'est ce qu'a requis l'avocat général contre Loïc Le Priol et Romain Bouvier, les deux principaux accusés de l'assassinat de l'ex-rugbyman argentin Federico Martin Rambourou, qui avait été abattu en pleine rue à Paris en mars 2022 après une bagarre à la sortie d'un bar. Le Priol, accusé d'avoir tiré à 6 reprises, invoque un réflexe militaire et nie toute préméditation. La cour d'appel de Paris confirme la mise à l'écart de Philippe Brun. Le député ne participera pas à la primaire socialiste. La justice a rejeté sa demande de réintégration et valide sa suspension. Selon les juges, un signalement pour harcèlement, violence et emploi familial a bien été reçu par la direction du parti, contredisant la thèse du complot politique avancée par l'élu. Le Parti Socialiste se félicite de cette décision. Enfin, en Ligue des Champions féminines, le Paris FC commence par une lourde défaite 5-2 à Barcelone. Demain, toujours en football et en Ligue des Nations, c'est Zinedine Zidane qui va diriger son tout premier match à la tête de l'équipe de France en Turquie. On apprend d'ailleurs que Zizou devrait opter pour un schéma en 4-3-3 avec Ousmane Dembélé à la pointe de l'attaque et Kylian Mbappé sur la gauche.
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3: La météo des Hautes-Alpes et de la vallée de l'Ubaye avec Météo Alpes d'Urance.
4: Et cet après-midi, le temps reste parfaitement sec sur les Hautes-Alpes et l'Ubaye, malgré la présence d'un ciel régulièrement voilé par de fins nuages d'altitude. La nouveauté du jour provient du vent de nord qui souffle particulièrement fort sur nos reliefs. Les températures maximales restent très douces et bien agréables pour la saison, comprises de 24 à 28 degrés au plus fort de la journée. Pour votre journée de vendredi, peu de changements à attendre. Le beau temps va persister sous un ciel encore parfois voilé. Le vent basculera au secteur ouest-sud-ouest autour de 30 à 35 km heure. L'après-midi, le mercure fléchira très légèrement de 2 à 3 degrés tout en conservant une belle douceur avec 8 à 13 degrés le matin et de 23 à 27 degrés l'après-midi.
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0: 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Nous sommes le jeudi 24 septembre, le 267e jour de l'année. Aujourd'hui, on fête Thècle et Andoche. Les Thècles sont très émotives et volontaires. Leurs certitudes sont inébranlables et il est inutile d'essayer de les faire changer d'avis. Il y a l'anniversaire de Isia Higelin qui a 36 ans. Lui, c'est le petit ami de Sophie Marceau dans La Boum 2. L'acteur Pierre Cosso a 65 ans. Blandine dans la série Sous le soleil, tiens. On l'a aussi vu dans pas mal de séries et films. 76 ans pour l'actrice Marie-Christine Adam. Et enfin, Paul Sexas, français du cyclisme, déjà champion à son âge, il a aujourd'hui 20 ans et on va le soutenir, notamment pour les Mondiaux, direction Montréal dans quelques heures. Bon anniversaire à vous aussi, peut-être né un 24 septembre. 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

0: Bonjour à tous, on commence votre horoscope de ce jeudi 24 septembre par les béliers. Votre rythme mérite un petit ajustement.
1: Taureau, l'amour se savoure dans les détails, une ambiance chaleureuse et quelques attentions délicates.
0: Gémeaux, vous entrez dans une période où les occasions de bouger ne manqueront pas.
2: Cancer, vous partagez des envies et des projets avec une personne qui vous est chère.
3: Lion, cessez de vous mesurer aux autres, ce qui vous rend unique, c'est justement ce qui mérite d'être mis en avant.
4: Vierge, votre allure et votre manière d'être attire les regards.
5: Balance, vous n'avez pas besoin de jouer un rôle pour être apprécié.
6: Scorpion, une atmosphère chaleureuse favorise les rapprochements.
7: Sagittaire, une conversation pourrait vous ouvrir de nouveaux horizons.
8: Capricorne, votre sérieux dans la gestion du quotidien porte enfin ses fruits.
9: Verseau, une idée créative pourrait changer la manière dont vous abordez un projet.
10: Et enfin les poissons, la journée se prête à la douceur et à la

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3: Bonjour à tous. On commence avec les Jeux Alpes 2030. Alors que la succession d'Edgar Gros-Piron se prépare, le nom d'Henri Giscard d'Estaing circule pour prendre la présidence. L'ancien patron du club Med se dit honoré qu'on pense à lui, mais son entourage précise qu'aucune proposition ne lui a été faite à ce stade. Son nom a notamment été avancé par Gilles Chabert, ancien président du syndicat national des moniteurs de ski français. Pour l'instant, Henri Giscard d'Estaing estime donc qu'il est trop tôt pour commenter cette éventuelle succession. On reste dans l'actualité institutionnelle avec les sénatoriales dans les Hautes-Alpes. 4 candidats sont en lice pour un seul siège. Le sortant Jean-Michel Arnaud, Jean-François Baudin, Michel Pont et Jérôme Sainte-Marie. Le scrutin aura lieu dimanche avec 449 grands électeurs appelés à voter. L'élection se fera au scrutin majoritaire à 2 tours si nécessaire. Direction Gap maintenant où le château de Charron se retrouve son éclat. Les façades, les volets, les menuiseries et la toiture ont été restaurées avec notamment la remise en place de la crête fêtière, un chantier mené par la ville de Gap et le parc national des Écrins pour un montant de 850 000 euros.

0: L'inauguration officielle est prévue aujourd'hui au château. Et puis l'hiver se prépare déjà à Vars. La station ouvrira son domaine le 5 décembre avec 185 km de piste. Mais Vars veut aussi miser sur l'animation. Vars en scène devient cette année un véritable festival avec trois rendez-vous en décembre. Un DJ set le 5, un concert le 12 et un spectacle de grande illusion le 20. De quoi donner le coup d'envoi de la saison sur un air de fête. Enfin, place aux jeunes et au sport. 550 collégiens ont participé hier à un mini-raid organisé par l'Union nationale du sport scolaire. Venus de 16 établissements des Hautes-Alpes, les élèves de 6e et de 5e ont enchaîné plusieurs épreuves en pleine nature. Canoë, paddle, VTT, escalade, course d'orientation ou encore laser run. Une journée sportive mais aussi placée sous le signe de l'entraide et du fair play.
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2: La météo des Hautes-Alpes et de la vallée de l'Ubaye avec Météo Alpes d'Urance.
0: Et cet après-midi, le temps reste parfaitement sec sur les Hautes-Alpes et l'Ubaye, malgré la présence d'un ciel régulièrement voilé par de fins nuages d'altitude. La nouveauté du jour provient du vent de nord qui souffle particulièrement fort sur nos reliefs. Les températures maximales restent très douces et bien agréables pour la saison, comprises de 24 à 28 degrés au plus fort de la journée. Pour votre journée de vendredi, peu de changements à attendre. Le beau temps va persister sous un ciel encore parfois voilé. Le vent basculera au secteur ouest-sud-ouest autour de 30 à 35 km/h. Après-midi, le mercure fléchira très légèrement de 2 à 3 degrés tout en conservant une belle douceur avec 8 à 13 degrés le matin et de 23 à 27 degrés l'après-midi.
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0: 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Ce soir sur TF1, au Radour, avec au casting notamment Matt Pokora, 5 juin 44. Durant la Seconde Guerre mondiale, 5 jours avant le plus important massacre de civils français, Philippe Gerbier, officier des forces françaises libres, est parachuté près d'Oradour-sur-Glane. À quelques jours du débarquement, il est chargé de diriger une mission secrète et capitale pour la résistance. Sur place, il retrouve Marie, son amour de jeunesse, qui fuit avec sa fille un mari violent. Tandis que le passé refait surface, leur destin se mêle au drame historique d'Oradour-sur-Glane. France 2, envoyé spécial. France 3, meurtre à Tahiti. Canal, c'est la série Ceci n'est pas un crime. Angleterre, 1936, une exposition privée se déroule dans l'impressionnante propriété de West Dean, accueillant un groupe de jeunes artistes surréalistes, parmi lesquels René Magritte et Salvador Dali. À la suite d'un meurtre choquant, Scotland Yard est appelé et le domaine se retrouve très vite fermé. M6, la chute du président. TMC, Taxi 4. Sur W9, il y a que la vérité qui compte. Et sur Gulli, c'est quoi ce papy? Voilà, je vous laisse faire votre choix et par avance, une excellente soirée dans votre télévision.
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0: Il est bientôt 9h.
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0: 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Il est 9h.
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2: Bonjour, toujours des conditions estivales dans l'Hexagone avec 30 degrés en moyenne relevés hier. Conséquence de ces fortes chaleurs et du manque de pluie, le risque d'incendie qui reste toujours très élevé. Les Bouches-du-Rhône sont classées en rouge pour ce jeudi, pour risque de feu de forêt. Par ailleurs, 10 départements du Sud restent classés orange. Et puis, toujours côté climat, il a de nouveau lancé un appel à l'action face à l'urgence climatique. Le secrétaire général de l'ONU, Antonio Guterres, quittera ses fonctions en décembre. À New York, c'est la troisième journée de débat à l'Assemblée générale des Nations Unies. Hier, les grands patrons mondiaux de l'IA mis en garde contre le développement rapide de leur propre technologie, appelant même à ralentir alors qu'une intelligence artificielle d'OpenAI a piraté de son propre chef un site du gouvernement australien. Aujourd'hui, c'est le Premier ministre israélien Benjamin Netanyahou qui doit prendre la parole. De son côté, le président français Emmanuel Macron, lui, prendra la parole ce soir face à la grogne des Français provoquée par la flambée des prix du carburant. Les dernières mesures annoncées n'ont pas suffi à calmer la colère, notamment des transporteurs routiers qui menacent de se mobiliser. De son côté, la candidate à la primaire socialiste Ségolène Royal plaide en faveur du blocage des prix à la pompe à 1,70€ jusqu'au 31 décembre. Le texte arrivera dans l'hémicycle le 1er octobre, mais il a le feu vert des députés. Ils ont approuvé à l'unanimité la loi intégrale contre les violences sexuelles, un texte de près de 70 articles. La France se prépare à recevoir le pape Léon XIV avec un dispositif de sécurité XXL. Il n'y a pas de menace particulière, selon le ministre de l'Intérieur, Laurent Nunez, qui était hier soir l'invité du 20h. Le souverain pontife entame une visite dès ce vendredi et samedi à Paris, avant Lourdes et Metz. 27 ans et 20 ans de réclusion criminelle, ce sont les peines requises contre Loïc Le Priol et Romain Bouvier, les deux principaux accusés de l'assassinat de l'ex-rugbyman Aaron Bourou, abattu à Paris en mars 2022. Enfin du foot, avec en Ligue des Champions féminines, le Paris FC qui a essuyé une lourde défaite 5-2 à Barcelone. Demain, en Ligue des Nations, c'est le grand rendez-vous de Zinedine Zidane qui va diriger son premier match à la tête de l'équipe de France en Turquie, avec d'après les premières informations, Ousmane Dembélé qui serait à la pointe de l'attaque et Kylian Mbappé, lui, sur le côté gauche.
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3: La météo des Hautes-Alpes et de la vallée de l'Ubaye avec Météo Alpes d'Urance.
4: Cet après-midi, le temps reste parfaitement sec sur les Hautes-Alpes et l'Ubaye, malgré la présence d'un ciel régulièrement voilé par de fins nuages d'altitude. La nouveauté du jour provient du vent de nord qui souffle particulièrement fort sur nos reliefs. Les températures maximales restent très douces et bien agréables pour la saison, comprise de 24 à 28 degrés au plus fort de la journée. Pour votre journée de vendredi, peu de changements à attendre. Le beau temps va persister sous un ciel encore parfois voilé. Le vent basculera au secteur ouest-sud-ouest autour de 30 à 35 km heure l'après-midi. Le mercure fléchira très légèrement de 2 à 3 degrés tout en conservant une belle douceur avec 8 à 13 degrés le matin et de 23 à 27 degrés l'après-midi.
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0: 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Nous sommes le jeudi 24 septembre, le 267e jour de l'année. Aujourd'hui, on fête Thècle et Andoche. Les Thècles sont très émotives et volontaires. Leurs certitudes sont inébranlables et il est inutile d'essayer de les faire changer d'avis. Il y a l'anniversaire de Isia Higelin qui a 36 ans. Lui, c'est le petit ami de Sophie Marceau dans La Boum 2. L'acteur Pierre Cosso a 65 ans. Blandine, dans la série Sous le soleil, tiens, on l'a aussi vu dans pas mal de séries et films. 76 ans pour l'actrice Marie-Christine Adam. Et enfin, Paul Seixas, sport français du cyclisme, déjà champion à son âge, il a aujourd'hui 20 ans et on va le soutenir, notamment pour les Mondiaux, direction Montréal dans quelques heures. Bon anniversaire à vous aussi, peut-être né un 24 septembre.
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0: Bonjour à tous, on commence votre horoscope de ce jeudi 24 septembre par les béliers. Votre rythme mérite un petit ajustement.
1: Taureau, l'amour se savoure dans les détails, une ambiance chaleureuse et quelques attentions délicates.
2: Gémeaux, vous entrez dans une période où les occasions de bouger ne manqueront pas.
3: Cancer, vous partagez des envies et des projets avec une personne qui vous est chère.
4: Lion, cessez de vous mesurer aux autres, ce qui vous rend unique, c'est justement ce qui mérite d'être mis en avant.
5: Vierge, votre allure et votre manière d'être attirent les regards.
6: Balance, vous n'avez pas besoin de jouer un rôle pour être apprécié.
7: Scorpion, une atmosphère chaleureuse favorise les rapprochements.
8: Sagittaire, une conversation pourrait vous ouvrir de nouveaux horizons.
9: Capricorne, votre sérieux dans la gestion du quotidien porte enfin ses fruits.
10: Verseau, une idée créative pourrait changer la manière dont vous abordez un projet.
11: Et enfin les poissons, la journée se prête à la douceur

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2: Bonjour à tous, on commence avec les Jeux Alpes 2030. Alors que la succession d'Edgar Gros-Piron se prépare, le nom d'Henri Giscard d'Estaing circule pour prendre la présidence. L'ancien patron du club Med se dit honoré qu'on pense à lui, mais son entourage précise qu'aucune proposition ne lui a été faite à ce stade. Son nom a notamment été avancé par Gilles Chabert, ancien président du syndicat national des moniteurs de ski français. Pour l'instant, Henri Giscard d'Estaing estime donc qu'il est trop tôt pour commenter cette éventuelle succession. On reste dans l'actualité institutionnelle avec les sénatoriales dans les Hautes-Alpes. 4 candidats sont en lice pour un seul siège. Le sortant Jean-Michel Arnaud, Jean-François Baudin, Michel Pont et Jérôme Sainte-Marie. Le scrutin aura lieu dimanche avec 449 grands électeurs appelés à voter. L'élection se fera au scrutin majoritaire à 2 tours si nécessaire. Direction Gap maintenant où le château de Charence retrouve son éclat. Les façades, les volets, les menuiseries et la toiture ont été restaurées, avec notamment la remise en place de la crête fêtière, un chantier mené par la ville de Gap et le parc national des Écrins pour un montant de 850 000 euros. L'inauguration officielle est prévue aujourd'hui au château. Et puis l'hiver se prépare déjà à Vars. La station ouvrira son domaine le 5 décembre avec 185 km de piste. Mais Vars veut aussi miser sur l'animation. Vars en scène devient cette année un véritable festival avec 3 rendez-vous en décembre, un DJ G7 le 5, un concert le 12 et un spectacle de grande illusion le 20. De quoi donner le coup d'envoi de la saison sur un air de fête. Enfin, place aux jeunes et au sport. 550 collégiens ont participé hier à un mini-raid organisé par l'Union nationale du sport scolaire. Venus de 16 établissements des Hautes-Alpes, les élèves de 6e et de 5e ont enchaîné plusieurs épreuves en pleine nature. Canoë, paddle, VTT, escalade, course d'orientation ou encore laser run. Une journée sportive mais aussi placée sous le signe de l'entraide et du fair play.
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1: La météo des Hautes-Alpes et de la vallée de l'Ubaye avec Météo Alpes d'Urance.
2: Cet après-midi, le temps reste parfaitement sec sur les Hautes-Alpes et l'Ubaye, malgré la présence d'un ciel régulièrement voilé par de fins nuages d'altitude. La nouveauté du jour provient du vent de nord qui souffle particulièrement fort sur nos reliefs. Les températures maximales restent très douces et bien agréables pour la saison, comprise de 24 à 28 degrés au plus fort de la journée. Pour votre journée de vendredi, peu de changements à attendre. Le beau temps va persister sous un ciel encore parfois voilé. Le vent basculera au secteur ouest-sud-ouest autour de 30 à 35 km heure l'après-midi. Le mercure fléchira très légèrement de 2 à 3 degrés tout en conservant une belle douceur avec 8 à 13 degrés le matin et de 23 à 27 degrés l'après-midi.
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0: 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Ce soir sur TF1, au Radour, avec au casting notamment Matt Pokora, 5 juin 44. Durant la Seconde Guerre mondiale, 5 jours avant le plus important massacre de civils français, Philippe Gerbier, officier des forces françaises libres, est parachuté près d'Oradour-sur-Glane, à quelques jours du débarquement. Il est chargé de diriger une mission secrète et capitale pour la résistance. Sur place, il retrouve Marie, son amour de jeunesse, qui fuit avec sa fille un mari violent. Tandis que le passé refait surface, leur destin se mêle au drame historique d'Oradour-sur-Glane. France 2, envoyé spécial. France 3, meurtre à Tahiti. Canal, c'est la série Ceci n'est pas un crime. Angleterre, 1936. Une exposition privée se déroule dans l'impressionnante propriété de West Dean, accueillant un groupe de jeunes artistes surréalistes, parmi lesquels René Magritte et Salvador Dali. À la suite d'un meurtre choquant, Scotland Yard est appelé et le domaine se retrouve très vite fermé. M6, la chute du président. TMC, Taxi 4. Sur W9, il y a que la vérité qui compte. Et sur Gulli, c'est quoi ce papy? Voilà, je vous laisse faire votre choix et par avance, une excellente soirée devant votre télévision.
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0: 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Il est 10h.
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2: Bonjour, toujours des conditions estivales dans l'Hexagone avec 30 degrés en moyenne relevés hier. Conséquence de ces fortes chaleurs et du manque de pluie, le risque d'incendie qui reste toujours très élevé. Les Bouches-du-Rhône sont classées en rouge pour ce jeudi, pour risque de feu de forêt. Par ailleurs, 10 départements du sud restent classés orange. Et puis, toujours côté climat, il a de nouveau lancé un appel à l'action face à l'urgence climatique. Le secrétaire général de l'ONU, Antonio Guterres, quittera ses fonctions en décembre. À New York, c'est la troisième journée de débat à l'Assemblée générale des Nations unies. Hier, les grands patrons mondiaux de l'IA ont mis en garde contre le développement rapide de leur propre technologie, appelant même à ralentir alors qu'une intelligence artificielle d'OpenAI a piraté de son propre chef un site du gouvernement australien. Aujourd'hui, c'est le Premier ministre israélien Benjamin Netanyahou qui doit prendre la parole. De son côté, le président français Emmanuel Macron, lui, prendra la parole ce soir face à la grogne des Français provoquée par la flambée des prix du carburant. Les dernières mesures annoncées n'ont pas suffi à calmer la colère, notamment des transporteurs routiers qui menacent de se mobiliser. De son côté, la candidate à la primaire socialiste Ségolène Royal plaide en faveur du blocage des prix à la pompe à 1,70€ jusqu'au 31 décembre. Le texte arrivera dans l'hémicycle le 1er octobre, mais il a le feu vert des députés. Ils ont approuvé à l'unanimité la loi intégrale contre les violences sexuelles, un texte de près de 70 articles. La France se prépare à recevoir le pape Léon XIV avec un dispositif de sécurité XXL. Il n'y a pas de menace particulière, selon le ministre de l'Intérieur Laurent Nunez, qui était hier soir l'invité du 20h. Le souverain pontife entame une visite dès ce vendredi et samedi à Paris, avant Lourdes et Metz. 27 ans et 20 ans de réclusion criminelle, ce sont les peines requises contre Loïc Le Priol et Romain Bouvier, les deux principaux accusés de l'assassinat de l'ex-rugbyman Aaron Bourreau, abattu à Paris en mars 2022. En fin du foot, avec en Ligue des Champions féminines, le Paris FC qui a essuyé une lourde défaite 5-2 à Barcelone. Demain, en Ligue des Nations, c'est le grand rendez-vous de Zinedine Zidane qui va diriger son premier match à la tête de l'équipe de France en Turquie, avec d'après les premières informations Ousmane Dembélé qui sera à la pointe de l'attaque et Kylian Mbappé, lui, sur le côté gauche.
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3: La météo des Hautes-Alpes et de la vallée de l'Ubaye avec Météo Alpes d'Urance.
4: Et cet après-midi, le temps reste parfaitement sec sur les Hautes-Alpes et l'Ubaye, malgré la présence d'un ciel régulièrement voilé par de fins nuages d'altitude. La nouveauté du jour provient du vent de nord qui souffle particulièrement fort sur nos reliefs. Les températures maximales restent très douces et bien agréables pour la saison, comprise de 24 à 28 degrés au plus fort de la journée. Pour votre journée de vendredi, peu de changements à attendre. Le beau temps va persister sous un ciel encore parfois voilé. Le vent basculera au secteur ouest-sud-ouest autour de 30 à 35 km/h l'après-midi. Le mercure fléchira très légèrement de 2 à 3 degrés tout en conservant une belle douceur avec 8 à 13 degrés le matin et de 23 à 27 degrés l'après-midi.
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2: Bonjour à tous, on commence avec les Jeux Alpes 2030. Alors que la succession d'Edgar Gros-Piron se prépare, le nom d'Henri Giscard d'Estaing circule pour prendre la présidence. L'ancien patron du club Med se dit honoré qu'on pense à lui, mais son entourage précise qu'aucune proposition ne lui a été faite à ce stade. Son nom a notamment été avancé par Gilles Chabert, ancien président du syndicat national des moniteurs de ski français. Pour l'instant, Henri Giscard d'Estaing estime donc qu'il est trop tôt pour commenter cet éventuel succession. On reste dans l'actualité institutionnelle avec les sénatoriales dans les Hautes-Alpes. Quatre candidats sont en lice pour un seul siège. Le sortant Jean-Michel Arnaud, Jean-François Baudin, Michel Pont et Jérôme Sainte-Marie. Le scrutin aura lieu dimanche avec 449 grands électeurs appelés à voter. L'élection se fera au scrutin majoritaire à deux tours si nécessaire. Direction Gap maintenant où le château de Charron se retrouve son éclat. Les façades, les volets, les menuiseries et la toiture ont été restauré avec notamment la remise en place de la crête faîtière, un chantier mené par la ville de Gap et le parc national des Écrins pour un montant de 850 000 euros.

0: L'inauguration officielle est prévue aujourd'hui au château. Et puis l'hiver se prépare déjà à Vars. La station ouvrira son domaine le 5 décembre avec 185 km de piste. Mais Vars veut aussi miser sur l'animation. Vars en scène devient cette année un véritable festival avec 3 rendez-vous en décembre. Un DJ set le 5, un concert le 12 et un spectacle de grande illusion le 20. De quoi donner le coup d'envoi de la saison sur un air de fête. Enfin, place aux jeunes et au sport. 550 collégiens ont participé hier à un mini-raid organisé par l'Union nationale du sport scolaire. Venus de 16 établissements des Hautes-Alpes, les élèves de 6e et de 5e ont enchaîné plusieurs épreuves en pleine nature. Canoë, paddle, VTT, escalade, course d'orientation ou encore laser run. Une journée sportive mais aussi placée sous le signe de l'entraide et du fair play.
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2: La météo des Hautes-Alpes et de la vallée de l'Ubaye avec Météo Alpes d'Urance.
0: Cet après-midi, le temps reste parfaitement sec sur les Hautes-Alpes et l'Ubaye, malgré la présence d'un ciel régulièrement voilé par de fins nuages d'altitude. La nouveauté du jour provient du vent de nord qui souffle particulièrement fort sur nos reliefs. Les températures maximales restent très douces et bien agréables pour la saison, comprises de 24 à 28 degrés au plus fort de la journée. Pour votre journée de vendredi, peu de changements à attendre. Le beau temps va persister sous un ciel encore parfois voilé. Le vent basculera au secteur ouest-sud-ouest autour de 30 à 35 km/h l'après-midi. Le mercure fléchira très légèrement de 2 à 3 degrés tout en conservant une belle douceur avec 8 à 13 degrés le matin et de 23 à 27 degrés l'après-midi.
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0: 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Il est 11h.
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3: Bonjour, toujours des conditions estivales dans l'Hexagone avec 30 degrés en moyenne relevés hier. Conséquence de ces fortes chaleurs et du manque de pluie, le risque d'incendie qui reste toujours très élevé. Les Bouches-du-Rhône sont classées en rouge pour ce jeudi, pour risque de feux de forêt. Par ailleurs, 10 départements du Sud restent classés orange. Et puis, toujours côté climat, il a de nouveau lancé un appel à l'action face à l'urgence climatique. Le secrétaire général de l'ONU, Antonio Guterres, quittera ses fonctions en décembre. À New York, c'est la troisième journée de débat à l'Assemblée générale des Nations Unies. Hier, les grands patrons mondiaux de l'IA ont mis en garde contre le développement rapide de leur propre technologie, appelant même à ralentir alors qu'une intelligence artificielle d'OpenAI a piraté de son propre chef un site du gouvernement australien. Aujourd'hui, c'est le Premier ministre israélien Benjamin Netanyahou qui doit prendre la parole. De son côté, le président français Emmanuel Macron, lui, prendra la parole ce soir face à la grogne des Français provoquée par la flambée des prix du carburant. Les dernières mesures annoncées n'ont pas suffi à calmer la colère, notamment des transporteurs routiers qui menacent de se mobiliser. De son côté, la candidate à la primaire socialiste Ségolène Royal plaide en faveur du blocage des prix à la pompe à 1,70€ jusqu'au 31 décembre. Le texte arrivera dans l'hémicycle le 1er octobre, mais il a le feu vert des députés. Ils ont approuvé à l'unanimité la loi intégrale contre les violences sexuelles, un texte de près de 70 articles. La France se prépare à recevoir le pape Léon XIV avec un dispositif de sécurité XXL. Il n'y a pas de menace particulière, selon le ministre de l'Intérieur, Laure Nunez, qui était hier soir l'invité du 20h. Le souverain pontife entame une visite dès ce vendredi et samedi à Paris, avant Lourdes et Metz. 27 ans et 20 ans de réclusion criminelle, ce sont les peines requises contre Loïc Le Priol et Romain Bouvier, les deux principaux accusés de l'assassinat de l'ex-rugbyman Arend Bourou, abattu à Paris en mars 2022. En fin du foot, avec en Ligue des Champions féminines, le Paris FC qui a essuyé une lourde défaite 5-2 à Barcelone. Demain, en Ligue des Nations, c'est le grand rendez-vous de Zinedine Zidane qui va diriger son premier match à la tête de l'équipe de France en Turquie, avec d'après les premières informations Ousmane Dembélé qui sera à la pointe de l'attaque et Kylian Mbappé, lui, sur le côté gauche.
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4: La météo des Hautes-Alpes et de la vallée de l'Ubaye avec Météo Alpes d'Urance.
5: Et cet après-midi, le temps reste parfaitement sec sur les Hautes-Alpes et l'Ubaye, malgré la présence d'un ciel régulièrement voilé par de fins nuages d'altitude. La nouveauté du jour provient du vent de nord qui souffle particulièrement fort sur nos reliefs. Les températures maximales restent très douces et bien agréables pour la saison, comprise de 24 à 28 degrés au plus fort de la journée. Pour votre journée de vendredi, peu de changements à attendre. Le beau temps va persister sous un ciel encore parfois voilé. Le vent basculera au secteur ouest-sud-ouest autour de 30 à 35 km/h l'après-midi. Le mercure fléchira très légèrement de 2 à 3 degrés tout en conservant une belle douceur avec 8 à 13 degrés le matin et de 23 à 27 degrés l'après-midi.
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1: Vous cherchez une couleur pour donner un peu de caractère à votre intérieur? Eh bien, regardez du côté du bordeaux. Cette teinte profonde fait partie des couleurs mises en avant actuellement dans les tendances déco. Mais inutile de repeindre tout le salon façon château médiéval. On peut simplement l'utiliser par petites touches, un coussin, un fauteuil, un vase, un tapis ou même une jolie affiche. Le bordeaux fonctionne particulièrement bien avec le beige, le bois naturel ou les tons crème. Il apporte immédiatement une sensation de chaleur et un petit côté chic. Et si vous avez un intérieur très neutre, quelques touches de cette couleur peuvent complètement réveiller l'ensemble. L'astuce, c'est de choisir un ou deux éléments forts plutôt que d'en mettre partout. Parce qu'en déco comme en cuisine, le bordeaux, c'est comme le piment. Un peu ça réveille, beaucoup ça arrache.
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3: Bonjour à tous, on commence avec les Jeux Alpes 2030. Alors que la succession d'Edgar Gros-Piron se prépare, le nom d'Henri Giscard d'Estaing circule pour prendre la présidence. L'ancien patron du club Med se dit honoré qu'on pense à lui, mais son entourage précise qu'aucune proposition ne lui a été faite à ce stade. Son nom a notamment été avancé par Gilles Chabert, ancien président du syndicat national des moniteurs de ski français. Pour l'instant, Henri Giscard d'Estaing estime donc qu'il est trop tôt pour commenter cet événement. Succession. On reste dans l'actualité institutionnelle avec les sénatoriales dans les Hautes-Alpes. Quatre candidats sont en lice pour un seul siège. Le sortant Jean-Michel Arnaud, Jean-François Baudin, Michel Pont et Jérôme Sainte-Marie. Le scrutin aura lieu dimanche avec 449 grands électeurs appelés à voter. L'élection se fera au scrutin majoritaire à deux tours si nécessaire. Direction Gap maintenant où le château de Charance retrouve son éclat. Les façades, les volets, les menuiseries et la toiture ont été restaurés avec notamment la remise en place de la crête fêtière, un chantier mené par la ville de Gap et le parc national des Écrins pour un montant de 850 000 euros. L'inauguration officielle est prévue aujourd'hui au château. Et puis l'hiver se prépare déjà à Vars. La station ouvrira son domaine le 5 décembre avec 185 km de piste. Mais Vars veut aussi miser sur l'animation. Vars en scène devient cette année un véritable festival avec trois rendez-vous en décembre, un DJ set le 5, un concert le 12 et un spectacle de grande illusion le 20, de quoi donner le coup d'envoi de la saison sur un air de fête. Enfin, place aux jeunes et au sport. 550 collégiens ont participé hier à un mini-raid organisé par l'Union nationale du sport scolaire. Venus de 16 établissements des Hautes-Alpes, les élèves de 6e et de 5e ont enchaîné plusieurs épreuves en pleine nature. Canoë, paddle, VTT, escalade, course d'orientation ou encore laser run. Une journée sportive mais aussi placée sous le signe de l'entraide et du fair play.
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0: La météo des Hautes-Alpes et de la vallée de l'Ubaye avec Météo Alpes du Rance.
1: Cet après-midi, le temps reste parfaitement sec sur les Hautes-Alpes et l'Ubaye, malgré la présence d'un ciel régulièrement voilé par de fins nuages d'altitude. La nouveauté du jour provient du vent de nord qui souffle particulièrement fort sur nos reliefs. Les températures maximales restent très douces et bien agréables pour la saison, comprises de 24 à 28 degrés au plus fort de la journée. Pour votre journée de vendredi, peu de changements à attendre. Le beau temps va persister sous un ciel encore parfois voilé. Le vent basculera au secteur ouest-sud-ouest autour de 30 à 35 km/h l'après-midi. Le mercure fléchira très légèrement de 2 à 3 degrés tout en conservant une belle douceur avec 8 à 13 degrés le matin et de 23 à 27 degrés l'après-midi.
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1: Voici une famille qui peut difficilement oublier une date d'anniversaire aux États-Unis. Une famille de l'Iowa vient d'être officiellement reconnue par le Guinness World Records pour une particularité assez incroyable. 5 générations sont nées le même jour de l'année. Tout commence avec Fred Arlo, né un 14 septembre. Son grand-père était également né ce jour-là, tout comme sa mère, sa fille et finalement son petit-fils Arthur. 5 générations, 5 personnes et toujours la même date. Et le hasard ne s'arrête pas là, la succession donne même une alternance garçon-fille, garçon-fille, garçon. La famille trouvait déjà cette coïncidence amusante depuis longtemps, mais après la naissance du petit dernier, elle s'est rendue compte qu'elle pouvait officiellement entrer dans le Guinness.
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1: 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Il est bientôt midi.
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3: Bonjour à tous. Les Bouches-du-Rhône sont placées en risque élevé ou rouge pour les feux de forêt selon Météo France ce jeudi. 10 autres départements sont en risque élevé, dont ceux du pourtour méditerranéen ainsi que l'Aveyron, l'Ardèche, la Drôme, le Vaucluse et les Alpes de Haute-Provence. À 7 mois de son départ de l'Élysée, Emmanuel Macron se rend en interview ce soir aux 20h de TF1 et France 2. Au menu, la flambée des prix à la pompe et l'état de la menace russe. Le patron du MEDEF, lui, voit rouge. Refiler la patate chaude aux entreprises, c'est un peu gonflé, a-t-il dénoncé ce matin, après l'annonce par le gouvernement d'un nouveau relèvement du plafond de la prime carburant versée par l'employeur. Le moral des ménages est resté stable ce mois-ci en France, mais il est toujours dégradé en dessous de sa moyenne de long terme, selon l'INSEE ce matin, dans son enquête mensuelle de conjoncture. La presse écrite est dans la tourmente. Ouest-France, qui pourtant en tête des ventes nationales, accuse un déficit important et prévoit donc de supprimer 156 postes selon les syndicats, des départs naturels sans licenciement selon la même source. Feu vert en commission pour la loi intégrale contre les violences sexuelles. Les députés ont approuvé hier à l'unanimité ce texte de près de 70 articles. Il arrivera dans l'hémicycle le 1er octobre. En Turquie, un séisme de magnitude 5,4 a eu lieu ce matin dans le sud du pays, selon l'agence turque de gestion des catastrophes, AFAD, dans un communiqué. Cependant, il n'y a ni mort ni blessé et aucun dégât matériel n'est à déplorer. Les Pays-Bas participeront bien à l'Eurovision l'année prochaine en Bulgarie, alors que la chaîne qui retransmettait le concours depuis plusieurs années avait annoncé le retrait du pays en août, estimant que le concours ne pouvait plus être considéré comme neutre. Sport et football avec la Ligue des Champions féminines. Le Paris FC commence par une lourde défaite 5-2 à Barcelone. Place au rugby ce soir avec la Pro D2. Le CA Brive reçoit Colomiers à 21h en ouverture d'une nouvelle journée de championnat.
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4: La météo des Hautes-Alpes et de la vallée de l'Ubaye avec Météo Alpes du Rance.
5: Et cet après-midi, le temps reste parfaitement sec sur les Hautes-Alpes et l'Ubaye, malgré la présence d'un ciel régulièrement voilé par de fins nuages d'altitude. La nouveauté du jour provient du vent de nord qui souffle particulièrement fort sur nos reliefs. Les températures maximales restent très douces et bien agréables pour la saison, comprise de 24 à 28 degrés au plus fort de la journée. Pour votre journée de vendredi, peu de changements à attendre. Le beau temps va persister sous un ciel encore parfois voilé. Le vent basculera au secteur ouest-sud-ouest autour de 30 à 35 km/h. L'après-midi, le mercure fléchira très légèrement de 2 à 3 degrés tout en conservant une belle douceur avec 8 à 13 degrés le matin et de 23 à 27 degrés l'après-midi.
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0: 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Oups.
1: Ah, il en a fait une de ses promesses de campagne. Hein. Il a été élu en mars, le nouveau maire de Carcassonne veut bouter les squatteurs hors de la pittoresque cité de l'Aude. En juin dernier, il s'est même filmé en train de murer lui-même l'entrée d'un bâtiment. La propriété privée, c'est sacré, avait-il alors écrit sur X. Le 8 septembre, il a annoncé triomphalement qu'un nouveau squat, le 8e depuis son entrée en fonction, avait été interdit d'accès. Les photos sur son compte Facebook le montre en train de superviser la pose de parpaing devant la maison d'entrée et la porte notamment. Mais d'après le quotidien local L'Indépendant, eh bien les ouvriers municipaux ont muré la mauvaise adresse. Le propriétaire a confié avoir halluciné quand il a appris d'un ami que la porte d'entrée du bâtiment avait été obturée. La mauvaise, c'est lui qui est intervenu pour faire démolir l'ouvrage, hein. Ce qui a été fait peu après sous escorte de la police municipale. La mairie contactée par le journal local a une version un peu différente, hein, que de dire qu'ils se sont trompés de porte. Hein. Ils prétendent avoir rouvert l'accès pour permettre de faire visiter l'immeuble aux futurs acquéreurs et aux agences immobilières. Le propriétaire a expliqué qu'il n'envisageait pas de poursuite, mais il pense quand même qu'ils sont dans l'obligation de prévenir le propriétaire dans ces situations, a-t-il affirmé L'Indépendant notamment. L'histoire fait le buzz.
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2: Bonjour à tous. On commence avec les Jeux Alpes 2030. Alors que la succession d'Edgar Gros-Piron se prépare, le nom d'Henri Giscard d'Estaing circule pour prendre la présidence. L'ancien patron du club Med se dit honoré qu'on pense à lui, mais son entourage précise qu'aucune proposition ne lui a été faite à ce stade. Son nom a notamment été avancé par Gilles Chabert, ancien président du syndicat national des moniteurs de ski français. Pour l'instant, Henri Giscard d'Estaing estime donc qu'il est trop tôt pour commenter cette éventuelle succession. On reste dans l'actualité institutionnelle avec les sénatoriales dans les Hautes-Alpes. Quatre candidats sont en lice pour un seul siège. Le sortant Jean-Michel Arnaud, Jean-François Baudin, Michel Pont et Jérôme Sainte-Marie. Le scrutin aura lieu dimanche avec 449 grands électeurs appelés à voter. L'élection se fera au scrutin majoritaire à deux tours si nécessaire. Direction Gap maintenant où le château de Charance retrouve son éclat. Les façades, les volets, les menuiseries et la toiture ont été restaurées avec notamment la remise en place de la crête fêtière, un chantier mené par la ville de Gap et le parc national des Écrins pour un montant de 850 000 euros. L'inauguration officielle est prévue aujourd'hui au château. Et puis l'hiver se prépare déjà à Vars. La station ouvrira son domaine le 5 décembre avec 185 km de piste. Mais Vars veut aussi miser sur l'animation. Vars en scène devient cette année un véritable festival avec trois rendez-vous en décembre, un DJ set le 5, un concert le 12 et un spectacle de grande illusion le 20. De quoi donner le coup d'envoi de la saison sur un air de fête. Enfin, place aux jeunes et au sport. 550 collégiens ont participé hier à un mini-raid organisé par l'Union nationale du sport scolaire. Venus de 16 établissements des Hautes-Alpes, les élèves de 6e et de 5e ont enchaîné plusieurs épreuves en pleine nature. Canoë, paddle, VTT, escalade, course d'orientation ou encore laser run. Une journée sportive mais aussi placée sous le signe de l'entraide et du fair play.
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1: La météo des Hautes-Alpes et de la vallée de l'Ubaye avec Météo Alpes d'Urance.
2: Et cet après-midi, le temps reste parfaitement sec sur les Hautes-Alpes et l'Ubaye, malgré la présence d'un ciel régulièrement voilé par de fins nuages d'altitude. La nouveauté du jour provient du vent de nord qui souffle particulièrement fort sur nos reliefs. Les températures maximales restent très douces et bien agréables pour la saison, comprise de 24 à 28 degrés au plus fort de la journée. Pour votre journée de vendredi, peu de changements à attendre. Le beau temps va persister sous un ciel encore parfois voilé. Le vent basculera au secteur ouest-sud-ouest autour de 30 à 35 km/h. L'après-midi, le mercure fléchira très légèrement de 2 à 3 degrés tout en conservant une belle douceur avec 8 à 13 degrés le matin et de 23 à 27 degrés l'après-midi.
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0: date dans l'histoire. Je vous emmène le 24 septembre 1953. Projection du premier film en cinémascope. Dès 1932, la Paramount était entrée en discussion avec le professeur Henri Chrétien. Mais l'opération n'avait jamais été concrétisée. Plus que la modification de l'image et le complément optique nécessaire, le problème d'élargir les écrans impliquait de modifier les salles de cinéma. Pour installer un écran large, il fallait revoir l'architecture et la décoration des salles. Et c'est bien ça. Au lendemain de la crise de 29, qui a bloqué à cette époque, en 1952, avec la présentation du Cinérama, il devenait urgent de se mettre notamment à l'écran large. La Fox, pensant que l'écran large allait devenir incontournable, a donc recherché une réponse à l'élargissement des écrans sans tomber dans la complexité et le coût du cinérama. Eh bien, le cinémascope a été la réponse Fox au problème de l'écran large. Toute fin de 1952, la Fox achète au professeur Chrétien, qui n'avait pas réussi à vendre son invention depuis des années, le brevet de l'hypergonard et rachète également le nom cinémascope. Le cinémascope est une excellente idée qui permet beaucoup plus simplement que le cinérama d'obtenir une projection sur écran large. Le cinéma entrait dans une nouvelle ère et le terme cinémascope allait devenir un terme mythique indissociable de l'histoire du cinéma. La 20th Century Fox mit immédiatement deux productions sur pied en cinémascope couleur, How to Marry a Millionaire et The Robe en français, la tunique. The Robe était considéré comme le plus spectaculaire des deux avec à l'affiche Richard Burton, Jean Simmons et Victor Mature. Ce fut donc le premier film qui sortit en cinémascope en septembre 1953. Une date dans l'histoire.
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1: Il est bientôt 13h.

0: 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Il est 13h.
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3: Bonjour à tous. Les Bouches-du-Rhône sont placées en risque élevé ou rouge pour les feux de forêt selon Météo France ce jeudi. 10 autres départements sont en risque élevé, dont ceux du pourtour méditerranéen ainsi que l'Aveyron, l'Ardèche, la Drôme, le Vaucluse et les Alpes de Haute-Provence. À 7 mois de son départ de l'Élysée, Emmanuel Macron sera en interview ce soir aux 20h de TF1 et France 2. Au menu, la flambée des prix à la pompe et l'état de la menace russe. Le patron du MEDEF, lui, voit rouge. Refiler la patate chaude aux entreprises, c'est un peu gonflé, a-t-il dénoncé ce matin, après l'annonce par le gouvernement d'un nouveau relèvement du plafond de la prime carburant versée par l'employeur. Le moral des ménages est resté stable ce mois-ci en France, mais il est toujours dégradé en dessous de sa moyenne de long terme, selon l'INSEE ce matin, dans son enquête mensuelle de conjoncture. La presse écrite est dans la tourmente. Ouest France, qui pourtant en tête des ventes nationales, accuse un déficit important et prévoit donc de supprimer 156 postes, selon les syndicats. Des départs naturels sans licenciement, selon la même source. Feu vert en commission pour la loi intégrale contre les violences sexuelles. Les députés ont approuvé hier à l'unanimité ce texte de près de 70 articles. Il arrivera dans l'hémicycle le 1er octobre. En Turquie, un séisme de magnitude 5,4 a eu lieu ce matin dans le sud du pays, selon l'agence turque de gestion des catastrophes, AFAD, dans un communiqué. Cependant, il n'y a ni mort ni blessé et aucun dégât matériel n'est à déplorer. Les Pays-Bas participeront bien à l'Eurovision l'année prochaine en Bulgarie, alors que la chaîne qui retransmettait le concours depuis plusieurs années avait annoncé le retrait du pays en août, estimant que le concours ne pouvait plus être considéré comme neutre. Sport et football avec la Ligue des Champions féminines. Le Paris FC commence par une lourde défaite 5-2 à Barcelone. Place au rugby ce soir avec la Pro D2. Le CA Brive reçoit Colomiers à 21h en ouverture d'une nouvelle journée de championnat.
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4: La météo des Hautes-Alpes et de la vallée de l'Ubaye avec Météo Alpes du Rance.
5: Et cet après-midi, le temps reste parfaitement sec sur les Hautes-Alpes et l'Ubaye, malgré la présence d'un ciel régulièrement voilé par de fins nuages d'altitude. La nouveauté du jour provient du vent de nord qui souffle particulièrement fort sur nos reliefs. Les températures maximales restent très douces et bien agréables pour la saison, comprise de 24 à 28 degrés au plus fort de la journée. Pour votre journée de vendredi, peu de changements à attendre. Le beau temps va persister sous un ciel encore parfois voilé. Le vent basculera au secteur ouest-sud-ouest autour de 30 à 35 km heure l'après-midi. Le mercure fléchira très légèrement de 2 à 3 degrés tout en conservant une belle douceur avec 8 à 13 degrés le matin et de 23 à 27 degrés l'après-midi.
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3: Bonjour à tous. Les Bouches-du-Rhône sont placées en risque élevé ou rouge pour les feux de forêt selon Météo France ce jeudi. 10 autres départements sont en risque élevé, dont ceux du pourtour méditerranéen ainsi que l'Aveyron, l'Ardèche, la Drôme, le Vaucluse et les Alpes de Haute-Provence. À 7 mois de son départ de l'Élysée, Emmanuel Macron sera en interview ce soir aux 20h de TF1 et France 2. Au menu, la flambée des prix à la pompe et l'état de la menace russe. Le patron du MEDEF, lui, voit rouge. Refiler la patate chaude aux entreprises, c'est un peu gonflé, a-t-il dénoncé ce matin, après l'annonce par le gouvernement d'un nouveau relèvement du plafond de la prime carburant versée par l'employeur. Le moral des ménages est resté stable ce mois-ci en France, mais il est toujours dégradé en dessous de sa moyenne de long terme, selon l'INSEE ce matin, dans son enquête mensuelle de conjoncture. La presse écrite est dans la tourmente. Ouest-France, qui pourtant en tête des ventes nationales, accuse un déficit important et prévoit donc de supprimer 156 postes selon les syndicats, des départs naturels sans licenciement selon la même source. Feu vert en commission pour la loi intégrale contre les violences sexuelles. Les députés ont approuvé hier à l'unanimité ce texte de près de 70 articles. Il arrivera dans l'hémicycle le 1er octobre. En Turquie, un séisme de magnitude 5,4 a eu lieu ce matin dans le sud du pays, selon l'agence turque de gestion des catastrophes, AFAD, dans un communiqué. Cependant, il n'y a ni mort ni blessé et aucun dégât matériel n'est à déplorer. Les Pays-Bas participeront bien à l'Eurovision l'année prochaine en Bulgarie, alors que la chaîne qui retransmettait le concours depuis plusieurs années avait annoncé le retrait du pays en août, estimant que le concours ne pouvait plus être considéré comme neutre. Sport et football avec la Ligue des Champions féminines. Le Paris FC commence par une lourde défaite 5-2 à Barcelone. Place au rugby ce soir avec la Pro D2. Le CA Brive reçoit Colomiers à 21h en ouverture d'une nouvelle journée de championnat.
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0: Le carton rouge. Il laisse le volant à son fils de 9 ans. Les policiers de la brigade motocycliste et de sécurité routière départementale ont fait face à une situation particulièrement inhabituelle le 11 septembre dernier. Dans le 8e arrondissement de Marseille, peu après 17h, les motards ont repéré un Audi Q7 effectuant de dangereux zigzags dans le centre et une contre-allée de l'avenue du Prado et frôlant d'ailleurs plusieurs véhicules en stationnement. En se rapprochant du SUV, les fonctionnaires ont constaté avec stupéfaction qu'un garçon de seulement 9 ans se trouvait au volant sans ceinture afin de pouvoir atteindre plus facilement les pédales. Sur le siège passager se trouvait son père qui l'aidait à diriger le véhicule en tenant le volant d'une main tout en gardant sur ses genoux un autre enfant légèrement plus jeune. Face à cette situation et à l'importante circulation, les policiers ont choisi d'intervenir avec précaution afin de ne pas paniquer et de faire paniquer le jeune conducteur. Le véhicule a finalement été immobilisé en toute sécurité peu avant 17h30. Ils ont évité le pire, a confié notamment un policier à la Provence, estimant que cette conduite aurait pu entraîner une collision majeure sur cette voie très fréquentée qu'est le Prado. Après l'arrêt du SUV, le père et son fils ont été interpellés, notamment pour conduite sans permis et complicité par aide et assistance ayant facilité l'infraction. Les motards ont également découvert un couteau à cran d'arrêt dissimulé dans le vide-poche de la portière passager, entraînant une infraction supplémentaire liée à la législation sur les armes. Le garçon de 9 ans a rapidement été remis à sa mère, tandis que son père, un ressortissant roumain âgé de 53 ans, avait dans un premier temps quitté librement le commissariat, reconvoqué par un officier de police judiciaire mercredi 16 septembre. Le quinquagénaire a finalement été placé en garde à vue. Toujours selon le journal La Provence, il devra comparaître en janvier 2027 dans le cadre d'une procédure de comparution sur reconnaissance préalable de culpabilité.
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0: 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Il est 15h.
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2: Bonjour à tous. Les Bouches-du-Rhône sont placées en risque élevé ou rouge pour les feux de forêt selon Météo France ce jeudi. 10 autres départements sont en risque élevé, dont ceux du pourtour méditerranéen ainsi que l'Aveyron, l'Ardèche, la Drôme, le Vaucluse et les Alpes de Haute-Provence. À 7 mois de son départ de l'Élysée, Emmanuel Macron sera en interview ce soir aux 20h de TF1 et France 2. Au menu, la flambée des prix à la pompe et l'état de la menace russe. Le patron du MEDEF, lui, voit rouge. Refiler la patate chaude aux entreprises, c'est un peu gonflé, a-t-il dénoncé ce matin, après l'annonce par le gouvernement d'un nouveau relèvement du plafond de la prime carburant versée par l'employeur. Le moral des ménages est resté stable ce mois-ci en France, mais il est toujours dégradé en dessous de sa moyenne de long terme, selon l'INSEE ce matin, dans son enquête mensuelle de conjoncture. La presse écrite est dans la tourmente. Ouest-France, qui pourtant en tête des ventes nationales, accuse un déficit important et prévoit donc de supprimer 156 postes, selon les syndicats, des départs naturels sans licenciement, selon la même source. Feu vert en commission pour la loi intégrale contre les violences sexuelles. Les députés ont approuvé hier à l'unanimité ce texte de près de 70 articles. Il arrivera dans l'hémicycle le 1er octobre. En Turquie, un séisme de magnitude 5,4 a eu lieu ce matin dans le sud du pays, selon l'agence turque de gestion des catastrophes, AFAD, dans un communiqué. Cependant, il n'y a ni mort ni blessé et aucun dégât matériel n'est à déplorer. Les Pays-Bas participeront bien à l'Eurovision l'année prochaine en Bulgarie, alors que la chaîne qui retransmettait le concours depuis plusieurs années avait annoncé le retrait du pays en août, estimant que le concours ne pouvait plus être considéré comme neutre. Sport et football avec la Ligue des Champions féminines. Le Paris FC commence par une lourde défaite 5-2 à Barcelone. Place au rugby ce soir avec la Pro D2. Le CA Brive reçoit Colomiers à 21h en ouverture d'une nouvelle journée de championnat.
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2: 60. Ah, les files d'attente devant les magasins tendance font partie du paysage urbain de New York et notamment de Manhattan. Hein. Après le Cronut ou le New York Roll, la mode est désormais un autre produit de boulangerie. Le pain de seigle au levain. Depuis quelques jours, la boutique Rie, tenue par un Autrichien, située dans le quartier branché de Soho, ne désemplit pas. Ce qu'on vient y acheter, des miches vendues 60 dollars. Et derrière cette entreprise se cache la famille Auer, des boulangers originaires de Graz qui exploitent 45 succursales en Autriche. Le pain est cuit dans un four de 2 tonnes importé d'Allemagne. Même le comptoir de la boutique provient d'un arbre originaire de Styrie, l'un des 9 Länder autrichiens. Chaque miche pèse environ 1,5 kg et ne contient que 3 ingrédients, du sel, de l'eau et de la farine de seigle biologique importée. Pas de sucre, pas de graines, pas d'épices. La pâte fermente pendant 24 heures et après la cuisson, le pain repose au moins 8 heures sur des étagères en bois. Sinon, il est difficile à couper, explique Tim Auer. À la maison, il se conserve 6 jours. Si l'on trouve que payer 60 dollars c'est trop, il est aussi possible d'acheter une demi-miche pour 30 ou un quart pour 15 dollars. Voire une tranche individuelle avec garniture, hein, beurre et ciboulette à 6 dollars, œufs de poisson à 14. Tim Auer dit comprendre qu'on puisse s'indigner, hein, mais il attribue cette réaction aux personnes ne vivant pas à Manhattan. La plupart des gens qui ont tenu de tels propos n'étaient pas à New York. Sur place, il assure ne recevoir aucun commentaire négatif de la part des New Yorkais.
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1: 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Oups. Ah, il en a fait une de ses promesses de campagne. Hein. Il a été élu en mars, le nouveau maire de Carcassonne veut bouter les squatteurs hors de la pittoresque cité de l'Aude. En juin dernier, il s'est même filmé en train de murer lui-même l'entrée d'un bâtiment. La propriété privée, c'est sacré, avait-il alors écrit sur X. Le 8 septembre, il a annoncé triomphalement qu'un nouveau squat, le 8e depuis son entrée en fonction, avait été interdit d'accès. Les photos sur son compte Facebook le montre en train de superviser la pose de parpaing devant la maison d'entrée et la porte notamment. Mais d'après le quotidien local L'Indépendant, eh bien les ouvriers municipaux ont muré la mauvaise adresse. Le propriétaire a confié avoir halluciné quand il a appris d'un ami que la porte d'entrée du bâtiment avait été obturée. La mauvaise, c'est lui qui est intervenu pour faire démolir l'ouvrage, hein. Ce qui a été fait peu après sous escorte de la police municipale. La mairie contactée par le journal local a une version un peu différente. Que de dire qu'ils se sont trompés de porte. Hein. Ils prétendent avoir rouvert l'accès pour permettre de faire visiter l'immeuble aux futurs acquéreurs et aux agences immobilières. Le propriétaire a expliqué qu'il n'envisageait pas de poursuite, mais il pense quand même qu'ils sont dans l'obligation de prévenir le propriétaire dans ces situations, a-t-il affirmé L'Indépendant notamment. L'histoire fait le buzz.
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3: Bonjour à tous. Emmanuel Macron s'adressera aux Français ce soir à 20h dans une interview commune sur TF1 et France 2. À 7 mois de son départ de l'Élysée, le chef de l'État devrait notamment revenir sur ses récentes déclarations concernant le Hamas et la situation à Gaza. Il devrait aussi évoquer la hausse des prix des carburants et les tensions liées au pouvoir d'achat ainsi que la menace russe. Le prix moyen du gasoil dans l'Union européenne a atteint un nouveau record à 2,23 € le litre contre 2,16 € une semaine auparavant. Des records sont enregistrés dans 19 pays dont la France, l'Allemagne et l'Italie sous l'effet des tensions au Moyen-Orient et de la guerre en Ukraine. Le Danemark et la Finlande affichent les prix les plus élevés. Et l'absentéisme en entreprise atteint 4,68% en 2025. C'est son plus haut niveau depuis 2022, selon l'Observatoire Apicil. Près de 28% des salariés ont eu au moins un arrêt, avec près de 2 arrêts en moyenne par salarié absent. Et la sainte tunique d'Argenteuil, relique qui aurait été portée par le Christ lors de sa crucifixion, va quitter exceptionnellement sa basilique ce vendredi. Elle sera présentée au Stade de France aux côtés du pape Léon XIV devant 80 000 jeunes fidèles. La tunique n'a quitté Argenteuil qu'une seule fois dans l'histoire. Le ministre de l'Éducation nationale est revenu sur l'agression d'une enseignante à Évry-Courcouronnes le 11 septembre dernier par un élève de 8 ans. L'enfant avait menacé puis frappé la professeure. Édouard Geoffrey a évoqué un enfant lourdement handicapé qui n'aurait pas pleinement conscience de ses actes. Une place en ITEP est recherchée en urgence. Et au cinquième jour de son procès pour corruption passive et trafic d'influence, Rachida Dati s'est vivement agacée face aux avocats de Renault Nissan. Interrogée sur ses missions en Corée du Sud et en Iran, l'ancienne ministre a défendu ses compétences, dénonçant des questions qu'elle juge déformées. Et enfin, un mot de sport et de football, Adrien Rabiot pourrait prolonger son aventure au Milan AC. Sous contrat jusqu'en 2028, il pourrait prolonger de 2 saisons supplémentaires avec une 3e année en option.
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date dans l'histoire. Je vous emmène le 24 septembre 1953. Projection du premier film en cinémascope. Dès 1932, la Paramount était entrée en discussion avec le professeur Henri Chrétien. Mais l'opération n'avait jamais été concrétisée. Plus que la modification de l'image et le complément optique nécessaire, le problème d'élargir les écrans impliquait de modifier les salles de cinéma. Pour installer un écran large, il fallait revoir l'architecture et la décoration des salles. Et c'est bien ça. Au lendemain de la crise de 29, qui a bloqué à cette époque, en 1952, avec la présentation du Cinérama, il devenait urgent de se mettre notamment à l'écran large. La Fox, pensant que l'écran large allait devenir incontournable, a donc recherché une réponse à l'élargissement des écrans sans tomber dans la complexité et le coût du cinérama. Eh bien, le cinémascope a été la réponse Fox au problème de l'écran large. Toute fin de 1952, la Fox achète au professeur Chrétien, qui n'avait pas réussi à vendre son invention depuis des années, le brevet de l'hypergonard et rachète également le nom cinémascope. Le cinémascope est une excellente idée qui permet beaucoup plus simplement que le cinérama d'obtenir une projection sur écran large. Le cinéma entrait dans une nouvelle ère et le terme cinémascope allait devenir un terme mythique indissociable de l'histoire du cinéma. La 20th Century Fox mit immédiatement deux productions sur pied en cinémascope couleur, How to Marry a Millionaire et The Robe en français, la tunique. The Robe était considéré comme le plus spectaculaire des deux avec à l'affiche Richard Burton, Jean Simmons et Victor Mature. Ce fut donc le premier film qui sortit en cinémascope en septembre 1953. Une date dans l'histoire.

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1: Vous cherchez une couleur pour donner un peu de caractère à votre intérieur? Eh bien, regardez du côté du bordeaux. Cette teinte profonde fait partie des couleurs mises en avant actuellement dans les tendances déco. Mais inutile de repeindre tout le salon façon château médiéval. On peut simplement l'utiliser par petites touches, un coussin, un fauteuil, un vase, un tapis ou même une jolie affiche. Le bordeaux fonctionne particulièrement bien avec le beige, le bois naturel ou les tons crème. Il apporte immédiatement une sensation de chaleur et un petit côté chic. Et si vous avez un intérieur très neutre, quelques touches de cette couleur peuvent complètement réveiller l'ensemble. L'astuce, c'est de choisir un ou deux éléments forts plutôt que d'en mettre partout. Parce qu'en déco comme en cuisine, le bordeaux, c'est comme le piment. Un peu ça réveille, beaucoup ça arrache.
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3: Bonjour à tous. Emmanuel Macron s'adressera aux Français ce soir à 20h dans une interview commune sur TF1 et France 2. À 7 mois de son départ de l'Élysée, le chef de l'État devrait notamment revenir sur ses récentes déclarations concernant le Hamas et la situation à Gaza. Il devrait aussi évoquer la hausse des prix des carburants et les tensions liées au pouvoir d'achat ainsi que la menace russe. Le prix moyen du gasoil dans l'Union européenne a atteint un nouveau record à 2,23€ le litre contre 2,16€ une semaine auparavant. Des records sont enregistrés dans 19 pays dont la France, l'Allemagne et l'Italie sous l'effet des tensions au Moyen-Orient et de la guerre en Ukraine. Le Danemark et la Finlande affichent les prix les plus élevés. Et l'absentéisme en entreprise atteint 4,68% en 2025. C'est son plus haut niveau depuis 2022, selon l'Observatoire Apicil. Près de 28% des salariés ont eu au moins un arrêt, avec près de 2 arrêts en moyenne par salarié absent. Et la sainte tunique d'Argenteuil, relique qui aurait été portée par le Christ lors de sa crucifixion, va quitter exceptionnellement sa basilique ce vendredi. Elle sera présentée au Stade de France aux côtés du pape Léon XIV devant 80 000 jeunes fidèles. La tunique n'a quitté Argenteuil qu'une seule fois dans l'histoire. Le ministre de l'Éducation nationale est revenu sur l'agression d'une enseignante à Évry-Courcouronnes le 11 septembre dernier par un élève de 8 ans. L'enfant avait menacé puis frappé la professeure. Édouard Geoffrey a évoqué un enfant lourdement handicapé qui n'aurait pas pleinement conscience de ses actes. Une place en ITEP est recherchée en urgence. Et au cinquième jour de son procès pour corruption passive et trafic d'influence, Rachida Dati s'est vivement agacée face aux avocats de Renault Nissan. Interrogée sur ses missions en Corée du Sud et en Iran, l'ancienne ministre a défendu ses compétences, dénonçant des questions qu'elle juge déformées. Et enfin, un mot de sport et de football. Adrien Rabiot pourrait prolonger son aventure au Milan AC. Sous contrat jusqu'en 2028, il pourrait prolonger de 2 saisons supplémentaires avec une 3e année en option.
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4: La météo des Hautes-Alpes et de la vallée de l'Ubaye avec Météo Alpes Durance.
5: Demain vendredi, peu de changements au programme sur les Hautes-Alpes et l'Ubaye. Le beau temps va largement persister tout au long de la journée, malgré un ciel qui restera parfois voilé par de fins nuages d'altitude. Aucun risque de précipitation n'est à redouter. Le vent basculera au secteur ouest à sud-ouest, soufflant de façon modérée, autour de 30 à 35 km/h dans l'après-midi. Côté mercure, les températures baisseront très légèrement de 2 à 3 degrés, mais conserveront une belle douceur, comptée de 8 à 13 degrés au réveil, et des maximales comprises entre 23 et 27 degrés au plus fort de la journée. Et pour votre début de week-end, la journée de samedi s'annonce encore bien agréable et calme, maintenant des conditions stables et sèches sur l'ensemble du département.
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2: Et bonsoir à tous. Dans l'Ubaye d'abord, la communauté de communes prépare une nouvelle organisation du tourisme après le départ de Barcelonnette de l'office de tourisme intercommunal. Une nouvelle structure pourrait voir le jour début 2027 avec son propre budget et un conseil réunissant les acteurs de la vallée. L'objectif, c'est mieux organiser la promotion de l'Ubaye et développer de nouveaux projets alors que plus de 90% de l'économie locale dépend du tourisme. Autre fait marquant ce matin, un cycliste de 33 ans a été grièvement blessé après une collision avec un poids lourd sur la route nationale 94 à l'Argentière-la-Bessée. Blessé aux jambes, il a été héliporté vers l'hôpital de Grenoble. Le chauffeur du camion est en état de choc. La circulation a été coupée entre la Roche de Rame et l'Argentière avant de rouvrir après l'Intertable. La circulation a été coupée entre la Roche de Rame et l'Argentière avant de rouvrir après l'intervention des secours.

0: La commune manque de logements pour les habitants et les saisonniers et aurait perdu 10% de sa population en 20 ans. Pour les Jeux, la maire dit vouloir rester vigilante sur les dépenses et privilégier les équipements utiles à long terme. Sur le front économique, les patrons des Hautes-Alpes tirent la sonnette d'alarme sur une économie sous tension. L'Union patronale des entreprises dénonce la surcharge administrative, l'instabilité fiscale et les difficultés de recrutement liées au logement. Plusieurs secteurs comme le BTP, les taxis et l'automobile interpellent les futurs candidats à la présidentielle de 2027. Enfin, un gap de mobilisation sont annoncés dans les prochains jours. Samedi, un rassemblement pour le climat, la paix et la justice sociale est prévu à partir de 14h au parc de la Pépinière. Environ 200 personnes sont attendues avec de possibles perturbations de circulation. Et mardi prochain, les syndicats de la fonction publique appellent à la grève. Entre 500 et 600 manifestants sont attendus dans la ville.
1: La météo des Hautes-Alpes et de la vallée de l'Ubaye avec Météo Alpes du Rance.
0: Demain vendredi, peu de changements au programme sur les Hautes-Alpes et l'Ubaye. Le beau temps va largement persister tout au long de la journée, malgré un ciel qui restera parfois voilé par de fins nuages d'altitude. Aucun risque de précipitation n'est à redouter. Le vent basculera au secteur ouest à sud-ouest, soufflant de façon modérée, autour de 30 à 35 km/h dans l'après-midi. Côté mercure, les températures baisseront très légèrement de 2 à 3 degrés, mais conserveront une belle douceur, comptez de 8 à 13 degrés au réveil, et des maximales comprises entre 23 et 27 degrés au plus fort de la journée. Et pour votre début de week-end, la journée de samedi s'annonce encore bien agréable et calme, maintenant des conditions stables et sèches sur l'ensemble du département.
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1: Ce soir sur TF1, au Radour, avec au casting notamment Matt Pokora, 5 juin 44. Durant la Seconde Guerre mondiale, 5 jours avant le plus important massacre de civils français, Philippe Gerbier, officier des forces françaises libres, est parachuté près d'Oradour-sur-Glane. À quelques jours du débarquement, il est chargé de diriger une mission secrète et capitale pour la résistance. Sur place, il retrouve Marie, son amour de jeunesse, qui fuit avec sa fille un mari violent. Tandis que le passé refait surface, leur destin se mêle au drame historique d'Oradour-sur-Glane. France 2, envoyé spécial. France 3, meurtre à Tahiti. Canal, c'est la série Ceci n'est pas un crime. Angleterre, 1936, une exposition privée se déroule dans l'impressionnante propriété de West Lynn, accueillant un groupe de jeunes artistes surréalistes, parmi lesquels René Magritte et Salvador Dali. À la suite d'un meurtre choquant, Scotland Yard est appelé et le domaine se retrouve très vite fermé. M6, la chute du président. TMC, Taxi 4. Sur W9, il y a que la vérité qui compte. Et sur Gulli, c'est quoi ce papy? Voilà, je vous laisse faire votre choix et par avance, une excellente soirée devant votre télévision.
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2: Bonjour à tous. Emmanuel Macron s'adressera aux Français ce soir à 20h dans une interview commune sur TF1 et France 2. À 7 mois de son départ de l'Élysée, le chef de l'État devrait notamment revenir sur ses récentes déclarations concernant le Hamas et la situation à Gaza. Il devrait aussi évoquer la hausse des prix des carburants et les tensions liées au pouvoir d'achat ainsi que la menace russe. Le prix moyen du gasoil dans l'Union européenne a atteint un nouveau record à 2,23 € le litre contre 2,16 € une semaine auparavant. Des records sont enregistrés dans 19 pays, dont la France, l'Allemagne et l'Italie, sous l'effet des tensions au Moyen-Orient et de la guerre en Ukraine. Le Danemark et la Finlande affichent les prix les plus élevés. Et l'absentéisme en entreprise atteint 4,68% en 2025. C'est son plus haut niveau depuis 2022, selon l'Observatoire Apicil. Près de 28% des salariés ont eu au moins un arrêt, avec près de 2 arrêts en moyenne par salarié absent. Et la sainte tunique d'Argenteuil, relique qui aurait été portée par le Christ lors de sa crucifixion, va quitter exceptionnellement sa basilique ce vendredi. Elle sera présentée au Stade de France aux côtés du pape Léon XIV devant 80 000 jeunes fidèles. La tunique n'a quitté Argenteuil qu'une seule fois dans l'histoire. Le ministre de l'Éducation nationale est revenu sur l'agression d'une enseignante à Évry-Courcouronnes le 11 septembre dernier par un élève de 8 ans. L'enfant avait menacé puis frappé la professeure. Édouard Geoffrey a évoqué un enfant lourdement handicapé qui n'aurait pas pleinement conscience de ses actes. Une place en ITEP est recherchée en urgence. Et au 5e jour de son procès pour corruption passive et trafic d'influence, Rachida Dati s'est vivement agacée face aux avocats de Renault Nissan. Interrogée sur ses missions en Corée du Sud et en Iran, l'ancienne ministre a défendu ses compétences, dénonçant des questions qu'elle juge déformées. Et enfin, un mot de sport et de football, Adrien Rabiot pourrait prolonger son aventure au Milan AC. Sous contrat jusqu'en 2028, il pourrait prolonger de 2 saisons supplémentaires avec une 3e année en option.
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3: La météo des Hautes-Alpes et de la vallée de l'Ubaye avec Météo Alpes Durance.
4: Demain vendredi, peu de changements au programme sur les Hautes-Alpes et l'Ubaye. Le beau temps va largement persister tout au long de la journée, malgré un ciel qui restera parfois voilé par de fins nuages d'altitude. Aucun risque de précipitation n'est à redouter. Le vent basculera au secteur ouest à sud-ouest, soufflant de façon modérée, autour de 30 à 35 km heure dans l'après-midi. Côté mercure, les températures baisseront très légèrement de 2 à 3 degrés, mais conserveront une belle douceur, comptée de 8 à 13 degrés au réveil, et des maximales comprises entre 23 et 27 degrés au plus fort de la journée. Et pour votre début de week-end, la journée de samedi s'annonce encore bien agréable et calme, maintenant des conditions stables et sèches sur l'ensemble du département.
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1: Voici une famille qui peut difficilement oublier une date d'anniversaire aux États-Unis. Une famille de l'Iowa vient d'être officiellement reconnue par le Guinness World Records pour une particularité assez incroyable. 5 générations sont nées le même jour de l'année. Tout commence avec Fred Arlone et un 14 septembre. Son grand-père est également né ce jour-là, tout comme sa mère, sa fille et finalement son petit-fils Arthur. 5 générations, 5 personnes et toujours à la même date. Et le hasard ne s'arrête pas là, la succession donne même une alternance garçon-fille, garçon-fille, garçon. La famille trouvait déjà cette coïncidence amusante depuis longtemps, mais après la naissance du petit dernier, elle s'est rendue compte qu'elle pouvait officiellement entrer dans le Guinness.
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2: Et bonsoir à tous. Dans l'Ubaye d'abord, la communauté de communes prépare une nouvelle organisation du tourisme.

0: intervention des secours. Et puis auprès de Madame Carl, 9 véhicules bloqués depuis les intempéries de fin août ont été évacués par les airs aujourd'hui. Un hélicoptère Super Puma a soulevé les voitures une par une pour les ramener en sécurité. L'opération aura duré plusieurs heures. La route d'accès au site, en partie détruite par les crues, ne sera pas reconstruite à l'identique. À Montgenèvre maintenant, la nouvelle maire Muriel Jourdain veut accélérer sur l'urbanisme et le logement tout en préparant les Jeux Olympiques de 2030. De nouvelles remontées mécaniques sont notamment attendues pour Noël. La commune manque de logements pour les habitants et les saisonniers et aurait perdu 10% de sa population en 20 ans. Pour les Jeux, la maire dit vouloir rester vigilante sur les dépenses et privilégier les équipements utiles à long terme. Sur le front économique, les patrons des Hautes-Alpes tirent la sonnette d'alarme sur une économie sous tension. L'Union patronale des entreprises dénonce la surcharge administrative, l'instabilité fiscale et les difficultés de recrutement liées au logement. Plusieurs secteurs comme le BTP, les taxis et l'automobile interpellent les futurs candidats à la présidentielle de 2027. Enfin, un gap de mobilisation sont annoncés dans les prochains jours. Samedi, un rassemblement pour le climat, la paix et la justice sociale est prévu à partir de 14h au parc de la Pépinière. Environ 200 personnes sont attendues avec de possibles perturbations de circulation. Et mardi prochain, les syndicats de la fonction publique appellent à la grève. Entre 500 et 600 manifestants sont attendus dans la ville.
1: La météo des Hautes-Alpes et de la vallée de l'Ubaye avec Météo Alpes Durance.
0: Demain vendredi, peu de changements au programme sur les Hautes-Alpes et l'Ubaye. Le beau temps va largement persister tout au long de la journée, malgré un ciel qui restera parfois voilé par de fins nuages d'altitude. Aucun risque de précipitation n'est à redouter. Le vent basculera au secteur ouest à sud-ouest, soufflant de façon modérée, autour de 30 à 35 km/h dans l'après-midi. Côté mercure, les températures baisseront très légèrement de 2 à 3 degrés, mais conserveront une belle douceur, comptez de 8 à 13 degrés au réveil et des maximales comprises entre 23 et 27 degrés au plus fort de la journée. Et pour votre début de week-end, la journée de samedi s'annonce encore bien agréable et calme, maintenant des conditions stables et sèches sur l'ensemble du département.
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2: 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Ce soir sur TF1, au Radour, avec au casting notamment Matt Pokora, 5 juin 44. Durant la Seconde Guerre mondiale, 5 jours avant le plus important massacre de civils français, Philippe Gerbier, officier des forces françaises libres, est parachuté près d'Oradour-sur-Glane, à quelques jours du débarquement. Il est chargé de diriger une mission secrète et capitale pour la résistance. Sur place, il retrouve Marie, son amour de jeunesse, qui fuit avec sa fille un mari violent. Tandis que le passé refait surface, leur destin se mêle au drame historique d'Oradour-sur-Glane. France 2, envoyé spécial. France 3, meurtre à Tahiti. Canal, c'est la série Ceci n'est pas un crime. Angleterre, 1936, une exposition privée se déroule dans l'impressionnante propriété de West Dean, accueillant un groupe de jeunes artistes surréalistes, parmi lesquels René Magritte et Salvador Dali. À la suite d'un meurtre choquant, Scotland Yard est appelé et le domaine se retrouve très vite fermé. M6, la chute du président. TMC, Taxi 4. Sur W9, il y a que la vérité qui compte. Et sur Gulli, c'est quoi ce papy? Voilà, je vous laisse faire votre choix et par avance, une excellente soirée dans votre télévision. 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
0: Il est bientôt 19h.
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3: Bonsoir à tous. La chaleur va encore se prolonger en France avec un nouveau pic attendu mardi prochain. Les températures atteindront 26 à 30 degrés sur une grande partie du pays et jusqu'à 33 dans le sud-ouest et le centre. Septembre pourrait devenir le deuxième plus chaud jamais enregistré. Justement, le phénomène El Niño pourrait provoquer plus de 450 000 décès supplémentaires liés à ces fortes chaleurs d'ici février prochain, selon une estimation. Le Sahel serait particulièrement touché avec 67 000 morts supplémentaires devant l'Indonésie, l'Asie du Sud-Est, l'Inde et le Brésil. Retour en France, Emmanuel Macron s'adressera aux Français ce soir à 20h dans une interview commune sur TF1 et France 2. À 7 mois de son départ de l'Élysée, le chef de l'État devrait notamment revenir sur ses récentes déclarations concernant le Hamas et la situation à Gaza. Il devrait aussi évoquer la hausse des prix des carburants. Et cette hausse, Marine Le Pen en parle. Elle a réitéré sa demande de baisse de la TVA sur les carburants à 5,5%. La candidate du Rassemblement national estime qu'il n'y a pas d'autre solution face à la hausse des prix, considérant que le président de la République n'a pas les moyens d'agir directement sur les causes de la crise. 5 nouvelles personnes ont été mises en examen dans l'enquête sur la mort de Quentin Derenque, militant nationaliste décédé en février après des violences à Lyon. Elles sont poursuivies pour participation à une association de malfaiteurs. En France, l'absentéisme en entreprise atteint 4,68% en 2025. C'est son plus haut niveau depuis 2022. Près de 28% des salariés ont eu au moins un arrêt, avec près de 2 arrêts en moyenne par salarié absent. Côté sport, à 17 ans, le japonais Shin Ohashi a battu le record du monde du 200 mètres brasse aujourd'hui aux Jeux Asiatiques de Tokyo. Il améliore de 65 centièmes l'ancienne marque et devance largement ses concurrents. Un nouvel adversaire sérieux pour Léon Marchand. Et enfin du football, Adrien Rabiot pourrait continuer son aventure à l'AC Milan. Sous contrat jusqu'en 2028, il pourrait prolonger de 2 saisons supplémentaires avec une 3e année en option.
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4: La météo des Hautes-Alpes et de la vallée de Lubaye avec Météo Alpes du Rance.
5: Demain vendredi, peu de changements au programme sur les Hautes-Alpes et Lubaye. Le beau temps va largement persister tout au long de la journée, malgré un ciel qui restera parfois voilé par de fins nuages d'altitude. Aucun risque de précipitation n'est à redouter. Le vent basculera au secteur ouest à sud-ouest, soufflant de façon modérée, autour de 30 à 35 km/h dans l'après-midi. Côté mercure, les températures baisseront très légèrement de 2 à 3 degrés, mais conserveront une belle douceur, comptée de 8 à 13 degrés au réveil, et des maximales comprises entre 23 et 27 degrés au plus fort de la journée. Et pour votre début de week-end, la journée de samedi s'annonce encore bien agréable et calme, maintenant des conditions stables et sèches sur l'ensemble du département.
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1: 60. Les files d'attente devant les magasins tendance font partie du paysage urbain de New York et notamment de Manhattan. Après le Cronut ou le New York Roll, la mode est désormais un autre produit de boulangerie. Le pain de seigle au levain. Depuis quelques jours, la boutique Rie, tenue par un Autrichien, située dans le quartier branché de Soho, ne désemplit pas. Ce qu'on vient y acheter, des miches vendues 60 dollars. Et derrière cette entreprise se cache la famille Auer, des boulangers originaires de Graz qui exploitent 45 succursales en Autriche. Le pain est cuit dans un four de 2 tonnes importé d'Allemagne. Même le comptoir de la boutique provient d'un arbre originaire de Styrie, l'un des 9 Länder autrichiens. Chaque miche pèse environ 1,5 kg et ne contient que 3 ingrédients, du sel, de l'eau et de la farine de seigle biologique importée. Pas de sucre, pas de graines, pas d'épices. La pâte fermente pendant 24 heures et après la cuisson, le pain repose au moins 8 heures sur des étagères en bois. Sinon, il est difficile à couper, explique Tim Hauer. À la maison, il se conserve 6 jours. Si l'on trouve que payer 60 dollars c'est trop, il est aussi possible d'acheter une demi-miche pour 30 ou un quart pour 15 dollars. Voire une tranche individuelle avec garniture, beurre et ciboulette à 6 dollars, œufs de poisson à 14. Tim Hauer dit comprendre qu'on puisse s'indigner, mais il attribue cette réaction aux personnes ne vivant pas à Manhattan. La plupart des gens qui ont tenu de tels propos n'étaient pas à New York. Sur place, il assure ne recevoir aucun commentaire négatif de la part des New Yorkais.
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2: Et bonsoir à tous. Dans l'Ubaye d'abord, la communauté de communes prépare une nouvelle organisation du tourisme après le départ de Barcelonnette de l'office de tourisme intercommunal. Une nouvelle structure pourrait voir le jour début 2027 avec son propre budget et un conseil réunissant les acteurs de la vallée. L'objectif, c'est mieux organiser la promotion de l'Ubaye et développer de nouveaux projets alors que plus de 90% de l'économie locale dépend du tourisme. Autre fait marquant ce matin, un cycliste de 33 ans a été grièvement blessé après une collision avec un poids lourd sur la route nationale 94 à l'Argentière-l'Abbessée. Blessé aux jambes, il a été héliporté vers l'hôpital de Grenoble. Le chauffeur du camion est en état de choc. La circulation a été coupée entre la Roche de Rame et l'Argentière avant de rouvrir après l'intervention des secours. Et puis auprès de Madame Carl, 9 véhicules bloqués depuis les intempéries de fin août ont été évacués par les airs aujourd'hui. Un hélicoptère Super Puma a soulevé les voitures une par une pour les ramener en sécurité. L'opération aura duré plusieurs heures. La route d'accès au site, en partie détruite par les crues, ne sera pas reconstruite à l'identique. À Montgenèvre maintenant, la nouvelle maire Muriel Jourdain veut accélérer sur l'urbanisme et le logement tout en préparant les Jeux Olympiques de 2030. De nouvelles remontées mécaniques sont notamment attendues pour Noël. La commune manque de logements pour les habitants et les saisonniers et aurait perdu 10% de sa population en 20 ans. Pour les Jeux, la maire dit vouloir rester vigilante sur les dépenses et privilégier les équipements utiles à long terme. Sur le front économique, les patrons des Hautes-Alpes tirent la sonnette d'alarme sur une économie sous tension. L'Union patronale des entreprises dénonce la surcharge administrative, l'instabilité fiscale et les difficultés de recrutement liées au logement. Plusieurs secteurs comme le BTP, les taxis et l'automobile interpellent les futurs candidats à la présidentielle de 2027. Enfin, un gap de mobilisation sont annoncés dans les prochains jours. Samedi, un rassemblement pour le climat, la paix et la justice sociale est prévu à partir de 14h au parc de la Pépinière. Environ 200 personnes sont attendues avec de possibles perturbations de circulation. Et mardi prochain, les syndicats de la fonction publique appellent à la grève. Entre 500 et 600 manifestants sont attendus dans la ville.
1: La météo des Hautes-Alpes et de la vallée de l'Ubaye avec Météo Alpes du Rance.
2: Demain vendredi, peu de changements au programme sur les Hautes-Alpes et l'Ubaye. Le beau temps va largement persister tout au long de la journée, malgré un ciel qui restera parfois voilé par de fins nuages d'altitude. Aucun risque de précipitation n'est à redouter. Le vent basculera au secteur ouest à sud-ouest, soufflant de façon modérée, autour de 30 à 35 km/h dans l'après-midi. Côté mercure, les températures baisseront très légèrement de 2 à 3 degrés, mais conserveront une belle douceur, comptée de 8 à 13 degrés au réveil, et des maximales comprises entre 23 et 27 degrés au plus fort de la journée. Et pour votre début de week-end, la journée de samedi s'annonce encore bien agréable et calme, maintenant des conditions stables et sèches sur l'ensemble du département.
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0: Le carton rouge. Il laisse le volant à son fils de 9 ans. Les policiers de la brigade motocycliste et de sécurité routière départementale ont fait face à une situation particulièrement inhabituelle le 11 septembre dernier. Dans le 8e arrondissement de Marseille, peu après 17h, les motards ont repéré un Audi Q7 effectuant de dangereux zigzags dans le centre et une contre-allée de l'avenue du Prado et frôlant d'ailleurs plusieurs véhicules en stationnement. En se rapprochant du SUV, les fonctionnaires ont constaté avec stupéfaction qu'un garçon de seulement 9 ans se trouvait au volant sans ceinture afin de pouvoir atteindre plus facilement les pédales. Sur le siège passager se trouvait son père qui l'aidait à diriger le véhicule en tenant le volant d'une main tout en gardant sur ses genoux un autre enfant légèrement plus jeune. Face à cette situation et à l'importante circulation, les policiers ont choisi d'intervenir avec précaution afin de ne pas paniquer et de faire paniquer le jeune conducteur. Le véhicule a finalement été immobilisé en toute sécurité peu avant 17h30. Ils ont évité le pire, a confié notamment un policier à la Provence, estimant que cette conduite aurait pu entraîner une collision majeure sur cette voie très fréquentée qu'est le Prado. Après l'arrêt du SUV, le père et son fils ont été interpellés, notamment pour conduite sans permis et complicité par aide et assistance ayant facilité l'infraction. Les motards ont également découvert un couteau à cran d'arrêt dissimulé dans le vide-poche de la portière passager, entraînant une infraction supplémentaire liée à la législation sur les armes. Le garçon de 9 ans a rapidement été remis à sa mère, tandis que son père, un ressortissant roumain âgé de 53 ans, avait dans un premier temps quitté librement le commissariat, reconvoqué par un officier de police judiciaire. Mercredi 16 septembre, le quinquagénaire a finalement été placé en garde à vue. Toujours selon le journal La Provence, il devra comparaître en janvier 2027 dans le cadre d'une procédure de comparution sur reconnaissance préalable de culpabilité.
1: Le carton rouge.

0: merde.
1: Allô?
0: Allô, c'est moi.
1: Mon Dieu, t'es où? Qu'est-ce qui s'est passé? Qu'est-ce que tu fais? T'es devenu fou?
0: Écoute-moi.
1: Il parle de toi à la télé, on te recherche.
0: Calme-toi, écoute-moi, je peux beaucoup.

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2: 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Il est 23h.

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